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Enjoy.

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présent, vous êtes le bienvenu au bord de l'immense lac du Ruka Vitran. Une vaste plage de sable noir s'étend

toujours en étant très impressionné par ces arbres immenses et surtout ces mousses qui pendent des branches. On dirait des décorations, des lampions.

s'émousse sur toutes les branches des arbres, donne une certaine clarté, une certaine luminosité, notamment aujourd'hui avec ce ciel profondément gris et nuageux. S'émousse et donne une coloration un peu jaunâtre, verdâtre. Elles éclairent le paysage. Elles l'illuminent. Et vraiment, on se croirait dans une forêt tropicale magique. C'est un peu comme si vous vous promeniez dans un reportage de Géo 360, quoi. Pourtant, vous êtes à la radio, auditeur.

des murs de mousse, des arbres au feuillage multicolore. Qui ressemblent à des bambous. Et l'humidité tropicale que vous entendez. C'est l'infini.

parc national du Conguiguillo, Chili. 5 degrés. Brume, pluie, relief bouché. Nous sommes au bord d'un lac. L'ambiance y est tout à fait particulière.

donc, c'est une nature très riche, une ambiance, je le répète, très particulière, entre les plaines des débris volcaniques.

des arbres majestueux. Face à moi, haut d'une trentaine de mètres. Sur les branches, pendent des mousses gigantesques qui retombent vers le bas comme des guirlandes. À l'horizon, ces mousses forment comme un mur de pierre. Un mur de pierre, grisâtre, verdâtre. C'est merveilleux. Nous marchons au bord du lac. Tantôt la pluie

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0: qui a beaucoup voyagé, Rémi. Tu me disais que tu considérais cette forêt comme étant l'une des plus belles du monde, dans tous les cas du Chili, pour toi c'est certain.
1: Ouais, en tout cas, ouais, je pense que...
0: Ouais, il y a de très belles forêts, mais je pense qu'au Chili, ça fait partie
1: d'une très belle forêt, puisqu'il y a le mélange des arbres
0: à feuilles caduques,
1: les raouli, les coihue, lengua, et en même temps, ces araucarias qui sont très typiques.
0: Donc c'est assez rigolo avec ces couleurs de l'automne, là, ça fait des couleurs extraordinaires. Et en plus, avec tout ce lichen qui pend aux arbres, c'est assez incroyable.
2: Toutes ces mousses, ouais, c'est assez incroyable.
0: Et le lac, bien sûr. Ouais.
2: En contrebas.
1: En contrebas, et le volcan, normalement, qui est
0: derrière,
1: en toit de fond.
2: Donc pour toi, c'est le plus beau paysage du Chili.
0: Ouais, ah ouais, ça fait partie des plus hauts paysages, ouais, c'est vrai.
2: Mais je veux bien le croire, bon. Ça, oui, je veux bien le croire. Moi, personnellement, j'avais jamais vu une forêt aussi belle de toutes mes excursions sonores et voyageuses que j'ai entreprises à travers différents points du globe. C'est magnifique, c'est Achmi. On monte en altitude, mais le vent salvateur est en train de pousser les nuages. Allez, on poursuit.

c'est un jeu avec les couleurs automnales, comme si se mélangeaient la jungle tropicale avec les forêts de l'Ouest américain. Voilà. Mélange peut-être d'Afrique et de Canada. C'est ainsi que je peux le mieux vous le décrire.

Nous voici arrivés à l'un des tout derniers miradors. Avant la Sierra Nevada qui s'élève au-dessus de nous. C'est un grand cirque glaciaire et volcanique d'où s'écoulent de nombreuses cascades. Il y a encore les derniers massifs d'arbres, les araucarias, qui sont endémiques au Chili, c'est-à-dire uniques au monde. C'est le refuge des oiseaux, car juste au-dessus, la neige, mais aussi l'eau.

des altitudes au-dessus des 4000 mètres. En altitude, donc c'est saisissant puisque je me trouve juste en dessous de moi. Il y a la forêt tropicale humide et ici les moraines glaciaires. C'est un

dernière ambiance de ce lieu magique. Voir un volcan enneigé qui culmine à plus de 3000 mètres. C'est pas tous les jours qu'on peut admirer un tel paysage. Là, je suis le sentier qui s'engouffre dans le cirque de la Sierra Nevada.

J'aime le son granuleux du sol. De mes pas qui effleurent l'épiderme de la montagne chilienne.

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3: Et nous sommes ensemble pour 3 nouvelles heures d'information. La Radio du Monde fait le bilan ce matin, d'abord de cet été caniculaire que vient de vivre l'Europe et que beaucoup considèrent comme un tournant. L'ingénieur agronome Serge Zaka sera notre invité à 8h20. Bilan aussi de cette prise de parole très attendue en RDC. Félix Tshisekedi précise son projet de dialogue national sans donner de date de début. On en parle dans nos éditions africaines. Mais d'abord, votre journal Arthur Ponchelet. Bonjour Arthur.
4: Bonjour à tous. À la une ce matin, le bilan des inondations à la frontière entre la Chine et le Népal ne cesse de s'alourdir. Au moins 472 morts et 1400 disparus. Les opérations de recherche côté chinois sont interrompues car les autorités craignent une nouvelle catastrophe. Une retenue d'eau menace désormais de s'effondrer. Il était l'un des visages de la terreur en ex-Yougoslavie. Ratko Mladic est mort hier. L'ancien chef militaire des Serbes de Bosnie, condamné en 2017 à la perpétuité pour génocide des crimes contre l'humanité. Son nom est notamment lié au terrible massacre de Srebrenica. La une, c'est aussi Félix Tshisekedi qui dévoile les contours du dialogue national en RDC. La fin de la visite du Premier ministre français à Mayotte. Les candidats à la présidentielle en France qui ont livré leur projet pour l'économie hier au congrès du MEDEF. Et puis, décrocheront-ils une troisième étoile? Le parcours est corsé pour le PSG qui connaît ses adversaires pour la première phase de Ligue des Champions. Le tirage au sort

0: notre père, souffle Shamskia à Dikari. Depuis mercredi, 8h30 du matin, la jeune femme de 19 ans et ses proches vivent dans l'angoisse. C'était la dernière fois que la carte SIM de son père, Govinda, était active.
1: Les collègues de mon père disent qu'il était précisément à la frontière entre la Chine et le Népal, là où les inondations ont débuté.
0: Ce chauffeur pour les douanes népalaises de 48 ans se trouvait à Rasuwagadi, au poste frontière entre les deux pays. Des images de caméras de surveillance côté chinois montrent la violence inouïe du déferlement d'eau et de boue de mercredi matin. Alors que des personnes commencent à prendre la fuite en quelques secondes, des vagues de dizaines de mètres de haut engloutissent des immeubles de plusieurs étages.
1: On ne sait pas s'il est encore quelque part perdu. Il n'y a pas de réseau, on ne peut pas l'appeler. Pour l'instant, il continue de secourir des gens et poursuivre les recherches. On ne sait pas où il est. Lui et 15 autres agents de ce bureau des douanes sont toujours portés disparus, donc on ne sait pas à quoi s'attendre.
0: Shamikshia continue de consulter nerveusement les réseaux sociaux, tandis qu'un de ses cousins à Katmandou espère retrouver son père parmi les survivants que les hélicoptères rapatrient à la capitale.
2: Des opérations de secours qui se compliquent puisque les autorités craignent désormais une nouvelle catastrophe. Côté chinois, les secouristes ont même interrompu les recherches ce matin, car l'avalanche de roches et de glace qui a frappé la région a déstabilisé toute la montagne, Lucille Gimbert.
3: Un lac de barrage s'est formé en raison de l'accumulation de débris au niveau de l'exutoire du glacier, là où l'avalanche de glace s'est produite mercredi, explique depuis Katmandou Prashant Baral du Centre international pour le développement intégré des montagnes. D'après ce scientifique spécialiste des glaciers, le volume d'eau retenu et la stabilité de ce barrage sont aujourd'hui inconnus. Ils détermineront si des inondations secondaires vont survenir ou non, ainsi que leur ampleur. Les autorités népalaises et chinoises ont alerté les habitants et les équipes de secours de ce risque et les appellent à rester dans des zones sûres, loin des rives. Plus globalement, toute la zone a été déstabilisée par cette avalanche de roches, glace et débris qui a provoqué des ondes sismiques. Le terrain est donc très instable. Des pans de montagne pourraient à nouveau se décrocher ou d'autres lacs se former en raison de l'accumulation de sédiments. La région reste donc en alerte.
2: Lucille Gimbert, situation donc toujours très précaire ce matin. On appelle notre envoyé spécial au Népal dans une heure.
4: Dans le reste de l'actualité, un soldat de la Légion étrangère française enlevé en Colombie.
2: Alors qu'il était en permission dans le pays, c'était le 6 août dernier, mais on ne l'apprend que ce matin dans un rapport de l'armée colombienne. Ce soldat franco-colombien a été kidnappé par une faction dissidente des FARC dans le sud-ouest du pays.
4: On le surnommait le boucher des Balkans et l'incarnation du mal.
2: Ratko Mladic est mort hier à l'âge de 84 ans. L'ancien chef militaire des Serbes de Bosnie était l'un des visages de la terreur en ex-Yougoslavie, responsable entre autres du massacre de Srebrenica. Il avait été condamné en 2017 à la prison à vie pour génocide, crime de guerre et crime contre l'humanité. Dans la foulée de l'annonce de sa mort, le secrétaire général de l'ONU a exprimé sa solidarité avec les victimes de Ratko Mladic. Et il n'est pas le seul à réagir. La presse en Bosnie s'en fait l'écho ce matin. Laurent Rouy, vous êtes notre correspondant en Serbie voisine. Il aura fallu quelques heures pour que les titres de presse fassent apparaître les profonds désaccords qui traversent toujours la Bosnie.
5: Oui, la presse de Bosnie étale ses divisions en une ce matin à propos de la mort de Ratko Mladic. Les titres suivent une ligne éditoriale strictement géographique et ethnique qui correspond au découpage du pays entre fédération croato-bosniaque et entité serbe. Côté bosniaque, le quotidien Dnevni Abaz qualifie Mladic de monstre, tandis que Oslobodjenje le désigne comme un criminel sanguinaire. Le journal s'offusque de la vidéo d'une foule de Serbes scandant Ratko Mladic devant une mosquée de la petite ville de Zvornik. Mais le média évoque aussi la réaction d'un acteur serbe qui se réjouit de la mort de Mladic. Côté serbe, le ton est radicalement différent. Ratko Mladic est désigné sous son grade de général, qualifié de héros. Glas Serbske indique aussi que Mladic aura des funérailles nationales et que son nom entrera dans l'histoire. Le journal serbe Nezavisne Novine, moins lyrique, met en une un reportage dans une église de Banja Luka, la principale ville des Serbes de Bosnie, où une messe de requiem a été organisée pour Mladic. Ces différences de couverture de l'info montrent que le pays ne dispose pas de presse non partisane, ce qui est l'une des raisons, parmi de nombreuses autres, qui empêche la Bosnie de retrouver un semblant de normalité. 31 ans après la guerre.
2: Laurent Rouy, correspondant de RFI en Serbie. Annoncé, attendu, le cadre du dialogue national précisé hier en République démocratique du Congo. Félix Tshisekedi en a dévoilé quelques contours à la télévision. Il

0: durera 3 mois et débutera par des consultations en province avant de se tenir à Kinshasa. Le président congolais annonce aussi des mesures de décrispation politique, sans les préciser. Les acteurs qui continuent de combattre par les armes, eux, seront exclus du processus. Le chef de l'État renvoie notamment l'AFCM-23 au cadre de négociations de Doha. Dossier complet à lire sur RFI.fr. Un grand malheur pour le pays, ce sont les mots hier du président algérien Abdelmadjid Tebboune, qui décrète 3 jours de deuil national après de violents incendies dans le nord-est du pays. Le bilan est très lourd, il y a au moins 12 morts et 54 blessés. Abdelmadjid Tebboune, qui recevait aussi hier le premier ministre nigérien, quelques jours après le chef de l'exécutif malien Ali Mahamane Laminzen a passé 2 jours à Alger. L'occasion, Sofiane Amazion, de passer en revue les différents projets portés par les deux voisins.
1: Comme Abdoulaye Maïga à sa place le 24 août dernier, le premier ministre nigérien Ali Mahamane Laminzen a tenu à rappeler dans son discours au palais présidentiel que l'Algérie est un pays voisin et frère. Après 3 déplacements de son homologue algérien Sifi Rib au Niger, c'est avec plusieurs ministres qu'Ali Mahamane Laminzen est venu pendant 2 jours pour approfondir le partenariat entre les deux pays. Les thèmes abordés durant la réunion élargie entre les deux délégations, la coopération algéro-nigérienne en matière de sécurité notamment à la frontière et les projets communs conclus ces derniers mois faisant écho à la centrale électrique mise en route à Niamey et le puits de forage à Kafra dans le nord du pays. Autre axe développé, l'évolution des projets d'intégration comme le gazoduc transsaharien ainsi que la liaison dorsale de fibre optique considérée comme des leviers majeurs pour densifier les échanges. Sécurité, intégration régionale, l'Algérie retrouve une place privilégiée auprès du Mali et du Niger, 2 des 3 pays de l'AES après une période de tension diplomatique. Le chef de la junte malienne Assimi Goïta prépare d'ailleurs prochainement une visite officielle en Algérie.
0: Sofiane Amazion.
2: 5h09 en temps universel, le gouvernement des Comores réagit lui aux annonces de Sébastien Lecornu à Mayotte.
0: Moroni considère toujours l'archipel comme faisant partie de son territoire. Hors de question d'expulser des Comoriens de Mayotte, dit la diplomatie comorienne, qui dénonce une condescendance insupportable après l'annonce de la France de conditionner l'aide publique au développement à une meilleure collaboration dans la lutte contre l'immigration clandestine. Le Premier ministre français a donc achevé hier sa visite de 2 jours sur place. Hier, il a fait le point sur la reconstruction 1 an et demi après le passage du cyclone Chido. Correspondance à Mayotte, Lola Fourmi.
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8: Bonjour à tous et à toutes et bienvenue dans La Collective en ce mois d'août où on transpire sous les aisselles. Aujourd'hui, on va parler style et estime de soi et du lien qu'il pourrait bien y avoir entre les deux. On va évoquer en effet, et ce n'est pas si fréquent sur cette antenne, nos enveloppes extérieures, celles qui souffrent en ce moment de la chaleur et la façon dont on les emballe et dont on les trimballe. On va parler de posture face au monde et face au monde professionnel en particulier. Tout ça autour du projet singulier que porte aujourd'hui Yanis Henry, qui est ici en studio avec moi. Salut Yanis.
9: Salut Manu, salut tout le monde.
8: Yanis, ton métier, tel que tu le définis toi-même, ton métier d'aujourd'hui, c'est tailleur solidaire.
9: Dire ça comme ça, ouais.
8: Après une première vie dans le spectacle vivant, tu as obliqué vers la SAP il y a quelques années,
9: ouais.
8: Avec un CAP de couture.
9: Ouais.
8: Tu crées des gilets tailleurs, des gilets très chics qu'on peut trouver ici d'ailleurs dans la vallée.
9: Tout à fait.
8: Et tu es venu jusqu'à nous pour parler d'un projet qui s'intitule « Un complet pour la dignité ». De quoi s'agit-il ?
9: Le complet pour la dignité, ça vient, c'est venu lors du confinement quand j'ai fait ma transition d'un métier à un autre. Je suis venu à la couture parce que j'aime les gilets de smoking. Et ce sont plein de petites perles qui ont fait un collier. Et de ce collier m'est venu, s'est transformé en idée de faire des gilets, mes propres gilets de smoking, parce que c'est un petit budget acheté. Et après, j'en suis pas resté à juste avoir l'ambition de faire des gilets de smoking. J'ai voulu mêler le social à ma nouvelle passion. Et c'est là où j'en viens à faire cette petite, on va dire, petite expérience que j'ai eue théâtrale, où j'ai dû investir le rôle. C'était avec le Trans Express lors du loto, voilà. Et donc j'ai investi le rôle de Henry Trump et je suis allé chercher dans le côté vestiaire du Trans Express un costard qui m'allait en fait comme un gant. Et je me suis aperçu qu'en le revêtant, ça me donnait une posture que je n'avais pas et qui m'a donné en fait l'incarnation de ce foutu personnage où tout est possible pour lui. Pour moi, ça a été, j'ai mis cette idée-là dans le côté de ma tête et je l'ai récupéré lors de, on va dire, mon idée de faire un costard pour la dignité, c'est-à-dire redonner à une personne qui est détruite intérieurement, lui donner la possibilité par, on va dire, un exosquelette qui est le costume, c'est-à-dire le tailleur, la veste, le gilet, le pantalon, lui redonner une confiance en elle, une dignité détruite ou qu'elle a perdue face à la possibilité de gagner un entretien d'embauche, d'être digne, d'être beau, d'être belle, de se sentir en confiance malgré ce vide intérieur, afin de retrouver un métier, de retrouver un salaire, retrouver sa vie, sa famille peut-être, ou une nouvelle famille, et de repartir sur le chemin, quoi.
6: Si je puis me permettre, ce vide intérieur que tu décris n'est peut-être pas présent dans la vie de tous les chômeurs et les chômeuses.
9: Non, non, pas forcément. Mais moi,
6: aux gens en difficulté.
9: Je pense toujours à celui qui est pire. Après, ça peut être plus facile pour la personne qui, voilà. Mais au moins, elle peut avoir la possibilité de se remettre sur pied. Ça va pas être miraculeux, mais c'est juste de pouvoir repartir décemment et bien habillé sur un renouveau.
6: Donc, si je résume. Tu voudrais proposer à des gens qui sont bientôt en entretien d'embauche de les rhabiller pour se sentir dans la meilleure posture pour réussir, décrocher ce job. Oui.
9: Donc je vais me mettre en association avec des corps de métier comme barbier, manicure, coiffeur, prof de théâtre, prof de chant. Tout pour faire, on va dire en anglicisme, un relooking de la personne, la remettre sur pied pour que elle se sente différente et qu'elle ait retrouvé la joie de se retrouver, de vouloir se montrer pour quelques secondes de possibilité d'un nouveau futur en fait.
6: Et donc ce projet en est à ses débuts.
9: Ah, complètement.
6: Et tu es actuellement en recherche de collaborateurs et collaboratrices, tu viens de le dire, qui sont dans le domaine du style vestimentaire, capillaire, esthétique, soins du corps. Et puisque tu es là à ce micro, tu aimerais que les gens te contactent, qui seraient intéressés par justement mêler un artisanat ou une technique de soins avec cette utilité sociale. Comment est-ce qu'on peut te contacter gens qui sont intéressé par cet objectif.
9: J'ai un mail spécialement pour cette entreprise. C'est tailleur.yann.is@gmail.com.
6: On mettra tout ça sur la page du podcast de l'émission.
9: Voilà.
6: Bien sûr.
9: Et mon numéro de téléphone 06 85 82 27 43.
6: Alors après, moi, j'avais envie de te demander. Est-ce que tout le monde en fait a besoin d'un costard pour un entretien d'embauche? Moi, par exemple, qui ne suis pas loin de là un exemple de personne stylée, je crois que je me sentirais pas forcément très bien si j'étais en tailleur pour un entretien d'embauche. J'aurais peut-être besoin d'être dans des habits plus confortables parce que ça correspond plus à ma personne.
9: En fait, si je m'éparpille dans plein d'idées, je vais pas arriver à garder mon centre d'intérêt qui, je dis bien pour l'instant, c'est ça. Après, plus tard, une fois que j'aurai bien installé mon idée, il y a des ramifications qui vont se faire.
8: Tu déclineras dans plusieurs styles.
9: Et je déclinerai selon ce que la personne, ses goûts vestimentaires, comment elle se sent bien, dans quel tissu, dans quelle couleur. Voilà, ce que la personne a envie de porter et comment elle se sent chez elle pour être au mieux de son énergie.
8: Comment tu imagines être mis en lien avec les personnes en recherche d'emploi qui seraient éventuellement intéressées par ta proposition ?
9: Alors j'ai commencé déjà à semer des petites graines par l'envoi de mails sur plein d'associations qui gèrent les personnes en précarité. Alors pour l'instant, il y a
8: qui ne se gèrent pas d'ailleurs, qui les accueillent et
9: qui les accompagnent. Ouais, entendons-nous bien, carrément. Afin de savoir comment il est possible de rentrer dans un réseau de financement, comment ils ont fait eux, comment moi je peux en bénéficier aussi à ma mesure, et de voir avec eux les personnes qui seraient OK pour jouer le jeu de se relooker avec tous ces corps de métier ainsi que le mien.
8: Mais il y a toujours quelque chose de délicat, peut-être, à se qualifier soi-même comme en besoin d'un tel service.
9: À ça, la personne, elle lèvera bien le doigt si elle a envie de jouer le jeu. On ne peut faire aucun forcing. Pour moi, c'est le saut dans l'inconnu. Autant ça va fonctionner, autant le caillou, il va faire plouf, et basta, c'est terminé. Tout est à inventer. Attention, je dis bien tout est à inventer. C'est du si à 100%. Mais j'adore
8: oui,
9: ça.
8: Oui, on en est au début de la réflexion. Tu cherches des gens pour t'aider,
9: ouais.
8: pour faire avec toi.
9: C'est ça.
8: Et des assos pour te donner des contacts.
9: Complètement.
8: Donc les personnes qui rentreraient dans la démarche, évidemment, n'auraient rien à payer.
9: Non.
8: Ce serait tout un système de financement.
9: C'est là où tout est à faire parce comment trouver un réseau de financement. Et ce que j'avais envie de faire, moi, c'est que si la personne réussit à avoir son entretien d'embauche, qu'on lui donne le costume. Donc avant ça, tant qu'elle n'a pas réussi à trouver quelque chose, elle ramène le costard, il est lavé en pressing, il sera mis sur cintre à un endroit avec son nom dessus, parce qu'elle ne pourra pas se payer un pressing. Après, c'est dans ses mains. C'est mon ambition, en fait. C'est ça que j'ai envie d'instaurer dans ma vie et dans la vie des autres.
8: Alors, c'est quoi les prochaines étapes là, dans ce projet incomplet pour la dignité que tu nous présentes, Yanis ?
9: Là, pour l'instant, c'est, vu que j'ai déjà un CAP de couture, bon, j'ai le niveau CAP couture. C'est la première fois de ma vie où j'ai 15-30 de moyenne dans une étude scolaire. Si je n'ai pas le CAP pour des raisons qui me sont personnels, ça m'a pas démotivé à avoir la machine qui était en face de moi lors du CAP, de l'avoir chez moi 3 mois après. Donc là maintenant, mon prochain niveau, c'est le CAP tailleur, pour être vraiment crédible, pour savoir de quoi je parle, comment j'assemble les tissus pour que la personne soit dans un tailleur 3 pièces digne de ce nom.
8: La prochaine étape, c'est toi de te former,
9: oui.
8: De faire un CAP tailleur,
9: oui.
8: Tout en cherchant les personnes intéressées collaborer avec toi.
9: C'est ça. Après, des petites mains, d'autres tailleurs ou des couturiers, parce qu'il me semble qu'il va y avoir du taf. Admettons qu'il y ait des gens qui veulent bien lever le doigt, toujours, pour un éventuel salariat, pour une personne qui voudra bien jouer le jeu, on va dire.
8: T'avais envie d'ajouter quelque chose qu'on n'aurait pas évoqué ? Dans ton projet ? Est-ce que le plus important, là, à la radio, c'est l'appel aux collaborateurs et collaboratrices ?
9: Moi, de mon côté, je fais une sorte de petite souscription pour pouvoir faire la formation. Donc, s'il y a des gens qui sont intéressés pour m'aider là-dessus, par le biais d'une plateforme Ulule ou je ne sais pas quoi, je les redirigerai sur cette plateforme-là et ils pourront...
8: Mais ça, tu verras avec les gens qui te
9: contactent. Je verrai à ce moment-là les personnes qui sont intéressées par ma démarche. S'il y a des personnes qui veulent voir un peu ce que je fais en gilet, je les expose à Girouette, chez Marie-Claire et Sarah.
8: Eh ben, merci Yanis.
9: Avec plaisir.
8: Un complet pour la dignité.
9: Pour la dignité.
8: C'est ton projet, on espère qu'il va se réaliser dans les années à venir.
9: Eh ben, merci.
8: On va se quitter avec un morceau de Roga Roga. Featuring Norba de Paris, la SAP.
9: Belle journée.

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1: Est-ce que vous pourriez me décrire tout ce Capharnaüm qu'il y a devant nous, dans cet endroit ressource du festival?
2: Là, on a un petit bar, il y a des revues, des magazines, des bouts de journaux qu'on peut découper, coller, peindre et on peut les envoyer à qui on veut. Il y a des tampons avec de l'encre, de la colle, de la ficelle, de la pellicule photo, voilà.
1: Toutes sortes de matières, de textures.
2: Il faut bien sûr qu'il y a des timbres, il faut qu'ils mettent des timbres. C'est un service postal en fait. Voilà. Donc le facteur en chef qui est là, toi,
1: Vous êtes le facteur ?
3: Un des imposteurs, oui.
1: Pour pouvoir poster, bah, il faut qu'il y ait des adresses finalement.
3: Des adresses et surtout des boîtes aux lettres. Parce que sinon, pas de boîtes aux lettres, poste restante. Tout simplement.
1: Donc vous proposez aux gens d'abord de fabriquer des boîtes aux lettres, ensuite de faire des cartes, des lettres ?
3: Tout en même temps. Le mieux pour recevoir du courrier, c'est quand même d'en envoyer. Sinon... Et surtout, ne pas oublier le timbre. Important, le timbre. Sinon, ça part pas.
1: Carrément, vous... poubelle.
3: Non, pas poubelle. Mais ça part pas. Juste, ça reste... ça reste sur place, quoi.
1: C'est le principe de la poste restante. Tu peux me la décrire ?
3: La poste restante, c'est un peu comme un fil à linge avec des pinces à linge, tout simplement. Et c'est tous les courriers qu'on n'arrive pas à trouver les gens ou qui sont partis. Et en fait, on le laisse là et les gens viennent le voir. Mais pour recevoir leur courrier, il faut quand même ils aient une empreinte nasale pour vérifier, tu vois, la compatibilité entre le prénom et l'empreinte nasale. Ça, c'est important quand même.
1: Et comment on fait cette empreinte nasale ?
3: Tu veux que je te montre ?
1: Non, tu me l'as faite hier, c'est bon. J'ai mis longtemps à m'en débarrasser. Vas-y, décris-nous pour les auditeurs et les auditrices.
3: Eh bien, écoute, nous avons un tampon encreur qui marche sacrément bien, de la bonne encre, bien de bonne qualité. La personne vient appliquer son nez sur le tampon encreur, puis sur la carte, et là, on fait la coordonnance, ça se dit ça, ouais, ça se dit, entre l'empreinte nasale et le prénom. Si c'est bon, la personne peut repartir avec son courrier.
1: C'est validé, c'est le destinataire c'est ou ça. La destinataire.
3: Voilà.
1: Ah, c'est pas mal. Faut se méfier, des fois, il y a des gens qui s'approprieraient les lettres des autres.
3: Complètement. Et ça, l'imposture, c'est pas possible. On est trop sérieux pour faire ça.
1: Bon, je vois que le système d'adresse ne doit pas être super encore tout à fait finalisé en ce jour 3 du Maquistan, parce qu'il y a quand même 1, 2, 6 ou 7.
3: C'est rien là. Là, il n'y a rien en poste restante. Des fois, il y en a plein. Et surtout, entre les différents festivals, c'est l'avantage de pouvoir revenir, c'est que d'une année sur l'autre, des fois, des gens reçoivent leur courrier un an, voire deux, voire trois ans plus tard. Quoi.
1: Et là, l'émotion.
3: Oui, en général, quand même, il y a de l'émotion, oui, c'est vrai.
1: Et moi, ce que j'adore, en fait, dans votre principe, c'est que du coup, au fur et à mesure que le festival avance, il y a une géographie qui se précise sur tout le site du festival. Donc, il y a des rues, des allées, des places qui se sont trouvées des noms.
3: Ouais.
1: Est-ce que vous pourriez me citer la géographie du site ? Quelles sont les rues là qui ont trouvé des noms ?
2: Nous, quand on fait la levée, en général, on part, on commence sur le parking bénévole qu'il y a à Pat. Escarpé du plaisir. Il y a ça. Après, on descend sur le camping tente, le premier camping tente. Il y a la rue du Grand Manitou, là, de la Grande Tente Bleue. Après, on arrive sur la place des Basques.
3: Avec la place du Corse à côté.
4: Voilà, place du Corse qui est collée.
3: Petit quartier du Béchistan. Il y a le quartier du fond du trou. Ça se fait comme ça naturellement.
2: Plus il y a de la description sur l'adresse, et mieux c'est. Plus il y a de chances de recevoir sa carte. Quoi.
5: Moi je suis en train d'écrire 13 rue de l'arthrite préménopausée. 12 mètres de l'univers en toute chose. 007, l'imposture.
1: Ça va être dur à poster ça, non ?
3: On devrait trouver.
1: Sérieux ?
3: Ouais. Oui.
1: Tu te fais pas de soucis ?
3: Ah, aucun. Okay.
1: C'est là qu'on voit l'expérience, en fait.
3: Et le professionnalisme.
1: Et en parlant de ça, du coup, vous avez une tenue, j'imagine, officielle ?
2: Ouais, un badge, quoi.
5: Investi dans l'uniforme.
1: Un badge, imposture.
3: Voilà, tout simplement. On a aussi un brassard.
1: Vous aviez pas un chapeau, aussi ?
3: Ah, vas-y, il est là-haut. C'est un haut de forme, un peu... On aurait cru qu'il voulait faire un clap, les hauts de forme clap, là.
1: Ah oui, qui s'écrase.
3: Ouais. Sauf que ça marche pas.
1: Donc il a un peu ratatiné, mais pas tout à fait.
3: Voilà, il est un peu rebondissant sur lui-même. Voilà.
1: à l'image de votre service.
3: Tout à fait, tout à fait. On est rebondissant.
1: Tu as dit que c'était un espace ressource dans le festival. Je trouve que c'est absolument vrai. En tout cas, ça l'a été pour moi là, pendant ces 3 jours. Un espace où tu viens te poser.
2: Ouais. Un lieu de tranquillité pour exprimer sa créativité.
3: Regarde ces gens tellement calmes, en train de lire des romans photos, de les découper, de se poêler. Ce qui tombe bien, c'est qu'on est avec à côté des VSS souvent.
2: Oui.
1: C'est-à-dire le pôle soin.
3: Le pôle soin. Là, on n'a pas beaucoup de monde, mais il y a des fois, tout le monde est là et tout le monde est dans son petit monde, dans sa petite bulle, en train de faire ses petits découpages, ses petits machins dans leur monde.
2: Mais tu vois, ce matin, on est arrivé. C'était le bordel, du coup moi je suis reparti, j'avais pas envie de voir ça. Et en fait je suis revenu une demi-heure après, ils avaient tout rangé, c'était tout nickel.
3: Autonomie dans le rangement.
1: C'est ça le maquistan.
3: C'est doux, c'est chouchou, c'est doudou, c'est l'imposture.
1: Ben, merci vraiment.
3: Avec plaisir, merci à toi.

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5: Et à la une ce matin, 48 heures après la catastrophe, la frontière entre la Chine et le Népal à nouveau menacée d'inondation. Une retenue d'eau est en train de s'effondrer dans les montagnes. Le bilan de l'impressionnante crue s'est lui alourdi, au moins 472 morts et 1400 personnes qui manquent toujours à l'appel. On appelle notre correspondante en Chine dans un instant. On le surnommait le boucher des Balkans, notamment pour son rôle dans le massacre de Srebrenica. Ratko Mladic est mort hier. L'ancien chef militaire des Serbes de Bosnie, condamné en 2017 à la perpétuité pour génocide et crimes contre l'humanité. La une, c'est aussi Félix Tshisekedi qui précise les contours du dialogue national en RDC. La mort ce matin du roi Harald V de Norvège à l'âge de 89 ans. Notre dossier, à 24 heures d'un référendum en Islande, pour ou contre la réouverture des négociations d'adhésion à l'Union européenne. Et puis un jeune anglo-ivoirien sur la scène de rock en scène. On vous présente la pépite Sekou et sa voix rauque à la fin du journal.
3: Une nouvelle alerte aux inondations lancée à la frontière du Népal et de la Chine.
5: 48 heures après l'impressionnante crue qui a frappé une région touristique dont le bilan s'est alourdi cette nuit. 472 morts et 1400 disparus. Bonjour Cléa Broderst.
6: Bonjour Arthur, bonjour à tous.
5: En ligne avec nous de Pékin, une nouvelle alerte aux inondations donc, puisqu'une retenue d'eau créée par l'avalanche de glace et de boue est en train de céder. Résultat, les opérations de secours sont suspendues.
6: Oui, le niveau de la rivière monte et en aval, les habitants se précipitent vers les hauteurs. Vous le disiez, le lac formé par une accumulation de débris après l'effondrement d'un glacier a commencé à déborder côté tibétain. Son volume dépasse désormais 2 500 000 mètres cubes, davantage que les premières estimations chinoises. Et les autorités des deux pays redoutent de nouvelles inondations dans les villages situés en contrebas. Au Népal, les opérations de sauvetage ont été suspendues pendant 90 minutes environ dans le district de Rasuwa. Les évacuations par hélicoptère ont ensuite repris. Côté chinois, les secouristes et leurs véhicules se sont également repliés vers une zone sûre. Xi Jinping a réuni vendredi les principaux dirigeants du Parti communiste. Le président chinois a ordonné de mobiliser tous les moyens disponibles pour retrouver les disparus. Mais c'est vrai que le bilan côté chinois demeure très incertain. Pékin ne fait toujours état que de 3 morts et fournit peu d'informations sur les zones touchées. D'après les chiffres communiqués par les deux pays, près d'un million de personnes restent introuvables, dont au moins 540 ressortissants étrangers. Les recherches se poursuivent dans la boue et les décombres, Arthur.
5: Cléa Broderst en dit.

0: glaciaire et dans le pergélisol, c'est-à-dire le sol qui est normalement gelé de façon permanente. Et tout cela augmente la probabilité que ce genre d'événement se produise. De ce fait, il est clair que le changement climatique menace la vie et les moyens de subsistance de millions de personnes dans la région himalayenne.
1: Propos recueillis par Thaïs Moreau. Dans le reste de l'actualité, un soldat franco-colombien enlevé en Colombie. C'était le 6 août dernier dans le sud-ouest du pays, mais on ne l'apprend que ce matin par l'armée colombienne. Ce militaire est membre de la Légion étrangère et a été kidnappé par une faction dissidente des FARC.
2: Il était l'un des auteurs du terrible massacre de Srebrenica en 1995.
1: Surnommé le boucher des Balkans et la personnification du mal, Ratko Mladic est mort hier à l'âge de 84 ans. L'ancien chef militaire des Serbes de Bosnie purgeait une peine de prison à perpétuité. En 2017, le tribunal pénal international pour l'ex-Yougoslavie l'avait reconnu coupable de génocide, crime de guerre et crime contre l'humanité. Avec sa mort, la justice internationale tourne une importante page de son histoire, Stéphanie Maupin.
3: Au cours des derniers mois, le fils et la femme de Ratko Mladic se rendaient à son chevet dans l'hôpital de la prison. Ses avocats réclamaient son retour en Serbie, mais les juges n'ont pas cédé. Il faut dire que Ratko Mladic a longtemps été le fugitif numéro un de ce tribunal avec Radovan Karadzic. L'ex-chef politique des Serbes de Bosnie a lui été condamné à 40 ans de prison. Il purge sa peine dans une prison de l'île de Wight au Royaume-Uni. Avec Mladic, ils sont les symboles de la politique d'épuration ethnique de la Bosnie-Herzégovine. À La Haye, l'aile de la prison réservée aux criminels de guerre n'a plus qu'un seul pensionnaire, Miko Stanisic, ancien ministre de l'Intérieur de Serbie. En 30 ans, 4600 témoins sont venus à la barre déposer dans le procès de 126 acteurs de la dislocation de la Yougoslavie. Premier tribunal créé après ceux de Tokyo et Nuremberg au sortir de la Seconde Guerre mondiale, établi par les Nations Unies en plein cœur de la guerre en Bosnie-Herzégovine au début des années 90. Ce tribunal appartient désormais lui aussi à l'histoire. Stéphanie Mopala et RFI.
1: Annoncé le mois dernier, espéré par une partie de l'opposition, le dialogue national en République démocratique du Congo, précisé par Félix Tshisekedi. Le président congolais en a dévoilé quelques contours hier soir à la télévision. Il durera 3 mois et débutera par des consultations en province avant de se tenir à Kinshasa. Les acteurs qui continuent de combattre par les armes, eux, seront exclus de ce processus. L'actualité du continent africain, c'est aussi la guerre au Soudan et ses défections qui se multiplient au sein des forces de soutien rapide. Voilà plus de 3 ans que les paramilitaires s'opposent à l'armée régulière dans ce que l'ONU qualifie de pire crise humanitaire au monde. Ces derniers mois, donc, de plus en plus d'anciens hauts gradés FSR rejoignent les rangs de l'armée du général Al-Bourhan. Et parmi eux, le colonel Ali Rizakala dit Al-Savana et 5000 de ses hommes. En se rendant, Ouda Ibrahim, il a livré des secrets sur l'état d'esprit du chef des FSR, le général Emeti.
4: Il y a une chose dont on est sûr, le chef des forces de soutien rapide est effectivement absent de la scène au Soudan. Il ne fait que des rares apparitions sur les terrains. Il souffrirait toujours de sa blessure et passe sa vie entre Niala, les Émirats Arabes Unis et le Kenya. Ali Rizqallah, alias Savana, l'avait rencontré la dernière fois en avril 2026 à Nairobi. Hmiti lui a confié que les décisions des FSR sont désormais aux mains d'acteurs extérieurs. Déclaration faite à la chaîne d'Al Jazeera.
5: Je l'ai rencontré 3 fois et je l'avais au téléphone en permanence. Il est effondré parce qu'il est dépassé par les événements et il est conscient qu'il n'a aucun pouvoir de décision. Et Métis s'est associé à des alliés qui prennent les décisions à sa place. Il lui donne des ordres à appliquer et il sait que s'il prend une seule initiative de son propre chef, il sera éliminé.
4: Selon Savana, le chef des FSR veut faire la paix au Soudan, mais n'est plus en position de décider de quoi que ce soit.
1: Ouda Ibrahim, on l'a appris il y a quelques minutes, le roi de Norvège est décédé. Harald V avait 89 ans, il était jusque-là le doyen des souverains européens. On le savait très malade, victime d'une maladie du sang. Son état était jugé hier extrêmement grave par le palais. Son règne aura duré 35 ans.
2: À 7h08 en temps universel, c'est l'une des pages les plus sombres de l'histoire du Groenland.
1: Sur laquelle le Parlement danois s'est penché hier, le scandale de la contraception forcée des Groenlandaises. Plus de 4000 femmes et jeunes filles stérilisées de force, parfois même sans en être informées. Le tout pendant des décennies au Groenland, territoire sous domination du Danemark. Les députés danois ont décidé hier d'indemniser les victimes à hauteur de 40 000 euros. Notre

0: Correspondante régionale Ottilia Ferret a pu joindre l'une de ses victimes.
1: Santé!
2: C'est avec un verre de champagne à la main que Elisa Tove Christiansen, cette dano-groenlandaise de 65 ans, trinque par visio-caméra à cette victoire tant attendue. Elle était présente ce jeudi au Parlement danois pour suivre le vote en direct.
1: Il y a une centaine pour et 10 contre environ. On était toutes si heureuses et soulagées, nous les femmes venues assister au vote. C'était un moment très fort pour nous, comme quoi ça vaut la peine de se battre.
2: Elle s'est ensuite entretenue en privé avec la ministre danoise de la Santé.
1: Elle m'a posé des questions sur ma vie, alors j'ai raconté un peu mon histoire. Elle s'est mise à pleurer. Elle était très émue. J'espère que ça n'arrivera plus jamais à aucune fille, nulle part dans le monde.
2: Elisa n'avait que 13 ans lorsqu'on lui a posé, sans son consentement, un stérilet pour adulte. Cet acte a entraîné tant de complications que son utérus a dû lui être retiré.
1: Ça ne me rendra pas mon utérus. Ça ne me rendra pas les enfants que je n'ai jamais eus. Et ça n'effacera pas toutes les maladies et douleurs avec lesquelles je vis depuis toutes ces années. Mais ça me montre que les hommes et les femmes politiques nous ont entendus.
2: Elle explique que 203 femmes vont être indemnisées, mais elle espère que plus de victimes oseront se manifester et demander cette réparation financière.
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2: Mercredi 26 août 2026. Nous sommes rue des Clercs. Une assemblée s'est constituée face à une inscription murale qui, je cite, indique « Ici, j'ai été violé le 21 août 2011 ».
3: Très spontanément, par des personnes, il se trouve des chouettes, il y en a peut-être d'autres aussi, qui ont été ultra, saisies et horrifiées en fait, à la lecture de cette inscription, bon, un tag, qui peut signifier que tu vois, 15 ans après, la personne est toujours impactée, on le sait, hein, c'était bien avant MeToo. La société qu'on appelle du viol, elle était encore plus forte. Voilà, donc nous, les chouettes, qu'est-ce qu'on a envie de se rassembler, de partager cette émotion, parce qu'on la croit, comme on croit les femmes qui viennent vers les chouettes, et celle-ci, cette dame, on la croit. Et en fait, c'est horrible parce que l'espace public est un lieu de danger pour les femmes. Il reste un lieu pas seulement de harcèlement, mais aussi de viol. Même si on sait que c'est une image, dans l'image populaire, on dit toujours, on a l'inconnu, le monstre, la nuit, c'est pas le plus fréquent, mais ça arrive.
4: Je dirais que pour être entendu, on est obligé d'écrire en gros comme ça sur un mur, sinon personne n'entend. Voilà.
2: En fait, de se mettre en infraction pour pouvoir se faire reconnaître.
4: Tout à fait, voilà. C'est ce que je voulais dire. Et effectivement, je reviens sur la date, que ça fait 15 ans et que c'est toujours là, voilà, pour cette femme.
2: Il va y avoir un moment de recueillement et puis un moment d'échange entre les personnes qui sont au nombre d'une vingtaine pour commencer.
5: En fait, ce qu'on a voulu mettre en avant, c'est pas seulement le côté victime, c'est aussi le côté courage. Ce fait que 16 ans après, il fallait que ça sorte d'une manière ou d'une autre, c'est pas sorti par la justice, par la gendarmerie, il fallait que ça sorte et moi je trouve que c'est vraiment incroyable qu'on soit obligé, que les femmes soient obligées de faire ça pour se faire entendre. J'en ai des frissons dans le dos, voilà. Voilà, c'est émouvant.
6: Et on a aussi envie de lui dire qu'on la voit, enfin qu'on la croit, et dire que ouais, le courage qu'elle a eu de faire ce message, et ben en tout cas nous ça nous a marqué dans le cœur et voilà, juste dire qu'on est avec elle où qu'elle soit et lui témoigner notre soutien. Ouais.
7: Quand on est témoin d'une inscription comme ça, on peut pas rester les bras croisés chez soi, faire comme si de rien n'était, quoi. On vient, on soutient son courage d'avoir écrit ça, et on vient aussi pour qu'on soit plein à dire « faut pas que ça se reproduise jamais ». C'est pas à cause des lumières de la ville qui sont éteintes que ça se produit, ça. C'est parce qu'il y a des gens qui sont mal éduqués et qui s'imaginent pouvoir violer en toute impunité, et ça c'est terrible. C'est juste la noirceur de certaines personnes, quoi. La noirceur et la beauté de cette femme qui a pu témoigner, enfin qui a pu s'exprimer sur un mur. J'espère que sa vie va pouvoir s'arranger d'une façon plus belle que ce jour-là, quoi.
8: C'est vrai que ça donne envie de se rassembler et de dire que ça existe et que on passe pas à côté comme ça en détournant le regard et en se disant que c'est rien et que ça n'a pas de conséquences. Et effectivement, de manière globale, c'est des faits qui sont souvent minimisés, où la victime n'est pas entendue, et c'est une manière de dire que c'est là et que ça existe et qu'on la croit et qu'on la soutient.
2: Est-ce que ça la motiverait de vous retrouver plus souvent pour pouvoir échanger, débattre?
8: C'est des choses un petit peu qu'on fait, notamment au niveau de l'association des chouettes.
3: Il y aura un film animé par les chouettes en septembre autour de l'inceste. Ça sera l'occasion de débattre.
2: Et qui sera proposé quand ?
3: On ne sait pas, 28 septembre. 28 septembre, ça sera le film, c'est La Frappe.
9: Ben oui, j'essaye de... Il m'est arrivé des petites histoires comme ça, moins graves, bien sûr. Mais en étant un homme, je comprends et je compatis absolument. Voilà, c'est tout, c'est pour ça que je suis là.
8: Pour nous, par le biais de l'association des chouettes, ça a été une personne qui est passée devant et qui a témoigné en montrant la photo par mail et en disant qu'elle avait été interpellée, que les gens passent comme ça et ne s'arrêtent pas. Et c'est vrai qu'on a été particulièrement touchés. On s'est dit qu'il fallait faire quelque chose avant que ça s'efface et de lui témoigner en tout cas qu'on la soutient.
10: Je pense que c'est beaucoup, beaucoup de courage pour faire ça. Et que c'est mieux que de voir des statistiques que ça fait exploser au grand jour. Voilà, donc je suis contente. Je pense que cette personne, ça a été pour elle quelque chose de très libérateur et de grosse avancée. Voilà, qu'on ne pouvait pas laisser passer ça.
11: Ben, moi, je suis venue parce que je trouve ça complètement fou de garder 15 ans, 20 ans, je ne sais pas combien de temps, ça dans sa tête et dans son cœur. Sans pouvoir le dire à quiconque. Donc là, il fallait vraiment qu'on lui manifeste tout notre soutien, quoi. Ça me paraissait impératif. Voilà.
12: C'est parce que, d'abord, je suis scandalisé par ce qui peut arriver à ces femmes qui ont été agressées et que, au niveau de la justice, on n'a pas suffisamment de réactions, d'actions et de moyens pour traiter correctement. Et évidemment, il faut du soutien pour ces personnes qui ont été victimes de ces exactions. Voilà.

0: J'assume.
1: Qui est évidemment extrêmement bienvenue. Vous pensez pas qu'on pourrait, par exemple, soit écrire ça, soit faire quelque chose qui soit un peu plus permanente pour que ça soit quand même visible, la réponse, le fait qu'il y ait une réaction collective, et pour que la personne, si elle n'est pas là et si elle passe après, elle puisse quand même se rendre compte qu'il y a... elle sache, parce que c'est ça, c'est la seule chose qu'on peut faire, mais c'est important. Et alors que, oui, je comprends, mais il y a beaucoup de choses dont on n'a pas droit. Peut-être, enfin, je sais pas, il y a peut-être des choses intermédiaires à faire, mais ça serait important que la personne, en passant, elle puisse voir qu'il y a une réaction collective là-dessus, et qu'elle se sent pas... Enfin, justement, c'est une manière de sortir du silence. Je pensais que c'était chaque année qu'elle écrivait ça, et là, on vient de me dire que non, c'est la première fois, donc depuis 15 ans, donc c'est... C'est quand même très fort et c'est important qu'elle l'entende, qu'elle soit entendue en fait. Je crois que j'ai pensé tout simplement au fait que peut-être la personne en question n'est pas là et n'aura pas connaissance de cette réaction et que ça peut être très important pour elle de sentir que cette réaction existe. C'était vraiment par rapport à ça quoi. C'est laisser une trace visible du fait qu'il y a des gens qui souhaitent lui dire qu'elle est entendue et qu'ils éprouvent de l'empathie. C'était vraiment ça qui a motivé cette réaction. Comme j'ai vu apparaître ça le 21 août, je pensais que c'était quelque chose qui était répété chaque année pour témoigner du souvenir terrible de cet événement, mais sauf que là, ce qu'ils me disent, c'est que c'est la première fois. Et c'est d'autant plus touchant que la personne elle ait attendu 15 ans pour oser... le dire, alors que voilà, peut-être c'est quelque chose auquel elle est confrontée encore dans son quotidien et qui disait qu'apparemment il y a eu une plainte sans suite, ce qui est le cas de la majorité des plaintes pour viol en fait. Et c'est sûr que dans un petit endroit comme ça où tout le monde se connaît, ça fait une différence de les dire collectivement, je pense, et de dire collectivement que c'est entendu et que ça suscite une réaction, je pense. Et puis c'était émouvant, en fait, tout simplement. Je suis passée par là et je trouvais ça émouvant. Évidemment, mais j'avais été déjà choquée de voir les tags, mais émouvant qu'il y ait des personnes qui se retrouvent devant et qui mettent ensemble, qui rassemblent leurs émotions, en fait, et qui sont émues et qui ne s'étaisent pas et qui ont les larmes aux yeux et qui, sans doute, ont des souvenirs par rapport à d'autres histoires. Et voilà.
2: En fait, je fais partie des chouettes. Donc nous avons organisé ce rassemblement. On a dû le faire assez rapidement parce qu'on avait peur que le tag soit effacé. J'ai vu le tag en fait le lendemain où il a été fait, puisque je passe dans cette rue tous les jours. Donc le jour où je l'ai vu, j'ai été vraiment choquée. Ça m'a fait vraiment quelque chose ce jour-là, j'ai été contente. Il y avait une autre dame qui arrivait face à moi et qui a ressenti la même chose que moi. Donc on s'est arrêtées toutes les deux et on a regardé le tag et parlé longuement là-dessus. Et j'ai eu le temps aussi d'observer donc les autres passants. Bon, je ne sais pas si c'était parce que c'est choquant ou autre, mais je les voyais tourner les yeux, je voyais très peu de réactions. Personne ne s'est arrêté pour en parler avec nous. Et j'ai senti que les réponses ne sont pas celles qu'on devrait avoir. Donc j'ai pris la photo, j'ai envoyé à mes collègues chouettes. Et collectivement, on s'est organisé très rapidement en organisant ce rassemblement. Je suis contente, il y a beaucoup de personnes qui sont venues. Et merci. Ça me choque quand je le lis, mais pour moi c'est une bonne chose que la parole se libère et qu'on mette ça sous le nez des gens, puisque c'est des choses qui arrivent et il faut arrêter de cacher, il faut réagir face à ça. Donc si on en lit d'autres, bien sûr ça me fera mal, mais je serai contente.
3: Que ça reste effectivement une énorme banalité dans les chiffres, tellement c'est conséquent, mais que pour les personnes qui les vivent, c'est extrêmement traumatisant et difficile. Et que c'est justement ça qui est important de mettre en avant. En fait, c'est vrai qu'au sein des discours, même entre les personnes, des fois, il y a une banalisation des faits. Une telle s'est fait violer ou une telle s'est fait agresser. Tout le monde connaît autour de soi, soit dans son cercle restreint, soit plus proche, soi-même. Mais... C'est tellement répandu que c'en est banalisé, mais ça n'enlève en rien le traumatisme et que ça représente pour la personne qui le vit. En tout cas, là, dans les gens qui se sont recueillis, ça touche les gens de manière importante. Et il y avait une envie de manifester de manière plus pérenne quelque chose qui témoignerait comme une pancarte plus solide, qui pourrait être inscrite sur le mur et qui pourrait témoigner à long terme de ce qui s'est passé et qu'elle a été entendue, quoi.

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Salut à vous tous, c'est Live Addict. Aujourd'hui, des nouveautés, des vieux de la vieille qui sont toujours sur le parvis du rock progressif de cet hôtel tant convoité par la nouvelle génération, devant les dinosaures qui sont les vieux et qui sont glorifiés, tels que le Floyd, le King Crimson, Traffic ou encore Van der Graaf Generator. Ici, c'est Rick Miller, 40 ans peut-être même d'existence, 18 albums sortis. Le gaillard était un chantre de la musique électronique, multi-instrumentiste. Il a toujours su s'entourer de musiciens pour pouvoir mettre des nouvelles couleurs ou pouvoir diversifier sa musique. Mais là, le gaillard est revenu avec un album, comme d'habitude, quasi tous les deux ans, Temporal Illusion, d'excellente facture, où on peut reconnaître son timbre de voix très particulier et assez monocorde, mais sa musique, elle, peut être très mélancolique. On nage sur les territoires de Gilmour, du Floyd, de Steve Hackett ou encore des Moody Blues. Et Rick Miller est toujours sur cette scène, le Canadien. Et bien devant, ceux qui ne connaissent pas, et bien je vous encourage à poser une ou deux galettes dans vos oreilles. C'est sûr que c'est un peu mélancolique, c'est parfois sombre, mais il y a des petites merveilles, comme un extrait de cet album qui s'appelle « The Game ».

Patrick Miller avec un petit voyage en mélancolie avec le morceau The Game. Jet Rotul en 1999 sort un album qui s'appelle .com qui est réédité là maintenant et ça fait du bien d'avoir un son qui est rafraîchi, puis après il y a des bonus qui sont dedans sur le troisième CD. On a de quoi faire avec du live, des morceaux acoustiques. Cet album, moi, il m'avait marqué en 1999 parce que Jet Rotul quittait un petit peu tout ce qui pouvait être électronique derrière et qui était suranné des années 80 pour arriver à quelque chose de plus moderne où le prog folk était redevenu majeur avec une production et un mixage, lui, moderne, sans que les sons soient datés. Et cet album réserve des surprises parce qu'il est de qualité du début jusqu'à la fin, comme Roots the Branch qui se trouvait avant. Donc on va écouter dans un premier temps Jet Rotul avec le morceau .com qui est le morceau titulaire de l'album. Et puis on retrouve The Flower Kings qui eux sortaient un double album en 2022 qui s'appelait By Royal Decree. Et là c'est un double album qui est du lourd, il est dense, et le morceau que je vous présente, un extrait de cet album, c'est Blinded, qui lui va, mélanger la guitare de Ron Stold et le sax de Rob Townsend. Ça va amener un développement assez fusion jazz-rock sur ce morceau. Et en même temps, c'est un morceau très mélodique. Allez, on se retrouve après cette affiche, Jet Rotul avec .com et The Flower Kings avec le morceau Blind.

Et de retour au mois d'octobre avec un album qui contient des petites pépites. Ils sont toujours d'actualité, le côté sombrier, le côté progressif aussi. Il y a quelque chose chez The Panéapultif et chez Bruce Sword de la continuité, quelque chose qui fait que ils ont une identité. Et puis Gavin Harrison, l'ex-batteur de Porcupine Tree, est lui dans le bateau Panéapultif depuis déjà 7 albums, avec celui-ci inclus. Le nouveau single s'intitule New World Order. Et puis, c'est toujours une attente et un plaisir de retrouver la formation de Bruce Sword. Donc nous allons écouter ça, et ce sera suivi par un classique. Mon morceau préféré de post-rock, c'est cette formation de post-rock de Cologne en Allemagne, Norvik, et le morceau Kobuk, qui, j'ai écouté leurs autres albums, rien à faire. C'est comme quand on a un single fantastique, la mélodie est imparable. Et je l'ai déjà passé dans cette émission, et puis j'ai envie de l'écouter ce matin. Allez, ou ce soir, ça dépend quand vous l'écoutez cette émission, allez.

C'est de toute beauté. Kobuk, c'était Norvik, le groupe allemand. Et on passe à Sherwater, retour pour Jonathan Maybourg qui revient d'un voyage en Antarctique en tant que chanteur, maintenant chercheur. Il livre une galette sombre, mélancolique, et c'est le digne héritier de Mark Hollis avec ses lunettes rondes, le chanteur leader de Talk Talk qui avait viré de la pop à l'expérimental, surprenant tous ses fans. Et moi, j'ai viré complètement dans l'expérimental et laissé depuis très longtemps la pop de côté. Et là, il reprend le flambeau de Mark Hollis comme un digne héritier. Franchement, cet album qui est paru il y a très peu de temps, il y a 2-3 mois, The New World, même pas 2-3 mois, c'est le mois dernier, The New World est impressionnant. Je vous laisse dans l'ambiance de Sherwater avec le parrain qui est Mark Hollis avec le morceau Anamnesia.

Extrait de l'album The New World de Shearwater, c'était le morceau Anamnesia. On poursuit avec Welcome Inside the Brain. J'adore le nom de cette formation. Trois albums, un psychédélique rock progressif bien ancré dans les souvenirs des années 70 avec une voix qui est possédée, un petit peu comme celle de Jim Morrison. Le dernier album s'appelle Récréation et on écoutera le morceau Murderous Mary. Juste derrière, une formation que je ne connaissais pas du tout. Je ne sais même pas si elle existe. C'est un duo clermontois, originaire de la Seine-Saint-Denis, s'appelle Télégraphe sans E. Et comme ils se décrivent sur Bandcamp, c'est une vague émouvante et connectée, une sensibilité puissante et solennelle aux multiples influences entre cordes, voix et machines. Amélie et Ben ont sorti cet album le 29 novembre 2019 et depuis plus rien. Je suppose qu'ils étaient amoureux dans la vie et qu'ils étaient amoureux pour faire une musique aussi belle, aussi prenante. On se croirait avec la voix de cette chanteuse dans le passé, sur les premiers albums, le premier album de Sinéad O'Connor. Et franchement, la musique y est merveilleuse, c'est très bien interprété. Parfois, il y a, comment je dirais, des merveilles qui sont enfouies, qui refont surface quand on va gratter un petit peu sur la mer de musique, parfois celle qui est indigeste, mais alors celle-là, elle se digère toute seule. Dans un premier temps, donc Welcome Inside the Brain et puis Télégraphe, en espérant qu'un jour un autre album sortira, et puis si ça ne sort pas, franchement, une merveille.

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2: Bonjour et bienvenue, 10h TU, midi ici à Paris, le journal sur RFI.
3: Gilles Moreau.
2: La Chine tend la main à son voisin népalais. Elle propose de l'aider dans les opérations de secours lancées après la catastrophe qui a frappé les deux pays. Une immense avalanche de boue à leurs frontières. Ces opérations sont perturbées par la formation d'une retenue d'eau qui a commencé à déborder. En Norvège, drapeaux en berne et cloches en action. À l'annonce de la mort du roi Harald qui aura incarné une Norvège ouverte et tolérante. Décédé à 89 ans, c'est son fils Aaron qui monte sur le trône. Ratko Mladic, l'ancien boucher des Balkans, a droit à des obsèques nationales dans son pays, la Serbie. Dans ce journal également, la fin de la visite à Mayotte de Sébastien Lecornu. Devant la lenteur des travaux pris depuis le passage d'un cyclone, le Premier ministre a préconisé une nouvelle méthode. Près de 500 morts, au moins 1400 disparus. Au Népal et au Tibet, les bilans des crues dévastatrices ne cessent de grimper, comme c'était à craindre compte tenu du grand nombre de disparus. 48 heures après, les secours sont à pied d'œuvre dans des régions difficilement accessibles et alors que les routes ont été rendues impraticables. Au Népal, les proches des disparus perdent peu à peu l'espoir de recevoir des nouvelles. Nicolas Roca.
4: Nous ne parvenons pas à joindre notre père, souffle Shamskia à Dikari. Depuis mercredi, 8h30 du matin, la jeune femme de 19 ans et ses proches vivent dans l'angoisse. C'était la dernière fois que la carte SIM de son père, Govinda, était active.
5: Les collègues de mon père disent qu'il était précisément à la frontière entre la Chine et le Népal, là où les inondations ont débuté.
4: Ce chauffeur pour les douanes népalaises de 48 ans se trouvait à Rasuwagadi, au poste frontière entre les deux pays. Des images de caméras de surveillance côté chinois montrent entre la violence inouïe du déferlement d'eau et de boue de mercredi matin, alors que des personnes commencent à prendre la fuite en quelques secondes, des vagues de dizaines de mètres de haut engloutissent des immeubles de plusieurs étages.
5: On ne sait pas s'il est encore quelque part perdu. Il n'y a pas de réseau, on ne peut pas l'appeler. Pour l'instant, il continue de secourir des gens et poursuivre les recherches. On ne sait pas où il est. Lui et 15 autres agents de ce bureau des douanes sont toujours portés disparus, donc on ne sait pas à quoi s'attendre.
4: Shamikshia continue de consulter nerveusement les réseaux sociaux, tandis qu'un de ses cousins à Katmandou espère retrouver son père parmi les survivants que les hélicoptères rapatrient à la capitale.
2: Les opérations de secours à la frontière sino-népalaise se heurtent à la menace d'une vaste retenue d'eau située juste en surplomb. La Chine a décidé de suspendre ses opérations au cœur de la zone sinistrée. Elle l'explique par le risque élevé de rupture de ce lac, formé à la suite de l'énorme mer de boue qui a déferlé des deux côtés de la frontière, un lac qui a commencé à déborder. 28 février, 28 août, il y a tout juste 6 mois, l'Iran était attaqué par Israël et les États-Unis. Le guide suprême Ali Khamenei était tué dans une frappe dès les premières minutes de la guerre et avec lui de nombreux autres hauts responsables iraniens. Très vite, le conflit s'est étendu au pays du Golfe puis au Liban. 6 mois après, la situation n'est plus celle d'un conflit au quotidien, mais la région vit dans une grande instabilité et le reste du monde également, suspendu aux conséquences du blocage du détroit d'Ormuz. Iran, États-Unis, Israël, quel bilan pour ces trois belligérants, Nicolas Falaise?
6: Le récit victorieux de l'Iran s'affiche en fresque géante sur les façades de Téhéran. On y voit un Donald Trump ridiculisé, pris au piège d'un détroit d'Ormuz paralysé. La République islamique se vante d'avoir résisté aux puissantes armées des États-Unis et d'Israël. Reste que l'Iran s'enfonce chaque jour un peu plus dans un désastre économique qui avait débuté bien avant la guerre. La population en souffre et c'est probablement là que se situe le péril pour le régime qui plus que jamais réprime toute forme de critique. C'est sur un effondrement économique de l'Iran que mise désormais l'administration Trump, dont l'échec militaire et stratégique a des conséquences sur l'économie mondiale, y compris sur le prix de l'essence à la pompe pour les électeurs américains. L'aventure iranienne a aussi jeté un froid entre le président américain et le premier ministre israélien Benjamin Netanyahou. Ce dernier a obtenu en février de Donald Trump Trump le soutien militaire qu'il demandait depuis longtemps à Washington, mais sans parvenir au changement de régime à Téhéran. Et les bombes n'ont pas résolu la question du programme nucléaire de l'Iran.
2: Nicolas Falaise. Le roi de Norvège est mort, le roi Harald V avait 89 ans. L'état de santé du doyen des monarques en Europe s'était beaucoup dégradé ces derniers jours. Il était hospitalisé à Oslo pour une grave maladie du sang. Monté sur le trône en 1991 à la mort du roi Olaf, son père, Harald aura incarné une Norvège ouverte et tolérante.

0: humanité. Également dans l'actualité, la fin de la visite à Mayotte du Premier ministre français Sébastien Lecornu. Visite express de 2 jours dans l'archipel de l'océan Indien. Près de 2 ans après le passage du cyclone Chido, le chef du gouvernement a constaté les retards pris par la reconstruction et appelé à un changement de méthode. Sur place, Lola Fourmi.
1: 200 opérations concrètes auraient été menées à Mayotte depuis le passage du cyclone. Voirie, école, éclairage, mais c'est trop peu, selon le Premier ministre, qui assure que le problème n'est pas la disponibilité des crédits.
2: Qu'on va essayer de faire. Et à la rigueur, c'est peut-être ce qu'on a raté. Ça veut dire 4 milliards. Un plan pour Mayotte, en fait, c'est trop général. La réalité, c'est qu'il y a 17 communes, il faut pratiquement 17 petits plans. Donc ça, c'est une vraie inflexion dans le changement de gouvernance, qui est de dire, au fond, on va certainement pas faire n'importe quoi, on va au contraire se mettre aux côtés des élus locaux, à leur service. Et ça veut dire aussi que peut-être à la fin, on aura 17 situations assez différentes.
1: Autre priorité, l'eau. Aujourd'hui, certains Mahorais n'y ont accès que 2 jours par semaine. Outre les grands chantiers comme l'usine de dessalement d'Ironie Bay, la ministre de la Transition écologique annonce de nouvelles dispositions. Monique Barbu.
3: Il s'agit d'aider 13 000 foyers à avoir de l'eau potable mise en place par des cuves que nous allons installer à partir du 1er janvier. Et là, c'est un programme de 8 millions d'euros qu'on va déployer tout de suite.
1: Après 3 heures de réunion, les élus locaux sont sortis plutôt satisfaits des échanges. La population, tenue à l'écart de cette visite, attend comme toujours de voir les annonces se transformer en actes. Lola Fourmi, Mayotte.
0: En Ukraine, les autorités de Kherson, grande ville du sud, ont appelé les habitants à évacuer face au danger des frappes russes qui s'intensifient et risquent de laisser Kherson sans électricité. Leur appel s'adresse en particulier aux familles avec enfants et aux personnes âgées. Il a été lancé alors que l'Ukraine manque de munitions pour faire face aux bombardements russes, de plus en plus fréquents sur tout le territoire. La guerre Russie-Ukraine et sa possible extension en Europe perturbent les marchés agricoles, en particulier ceux du maïs et du blé. À la bourse de Chicago, les cours du blé ont atteint leur plus haut niveau depuis 3 ans. Une bonne nouvelle pour les agriculteurs européens dont les récoltes ont souffert des canicules à répétition, mais ça ne sera pas suffisant. Explication de Marie-Pierre Olfand.
4: La hausse des prix mondiaux des céréales pourrait être sur le papier une bonne nouvelle pour les agriculteurs français et européens, mais elle est encore toute relative, explique Maxence de Villers, chargé de la recherche agricole au sein du cabinet Argus Média.
5: Pour le moment, la hausse des prix qu'on a observée à l'heure actuelle, on va dire qu'elle compense simplement les pertes de rendement et les rendements très décevants qu'on a connus cette année. Ça, c'est pour le blé. En ce qui concerne le maïs, les pertes de rendement sont tellement importantes que la hausse des prix du maïs, pour l'instant, ne compense pas d'un point de vue financier, ne retrouve pas l'équilibre, on va dire, pour les agriculteurs.
4: L'autre défi pour la production française, c'est de trouver des acheteurs. Beaucoup de pays importateurs ont eu une très bonne récolte et seront moins présents, donc, sur le marché. C'est le cas du Maroc, qui avait acheté l'année dernière 3,5 millions de tonnes de blé français.
5: Pour cette année, le Maroc connaît une récolte record, donc des besoins d'import qui sont plutôt limités en tout début de campagne. En revanche, on sait que le Maroc va revenir aux importations probablement dès la mi-septembre, ce qui pourrait effectivement soutenir les exportations françaises et soutenir les débouchés.
4: Un débouché tout trouvé pour le blé français se trouvera aussi tout simplement en Europe. En raison de la récolte dramatique de maïs, le blé va devoir jouer les substituts dans l'alimentation animale.
0: C'était Marie-Pierre Olfand. Enfin, une soirée d'athlétisme complètement folle hier soir. 2 records du monde sont tombés au meeting de Zurich en Suisse. Alison Dos Santos a été le premier à allumer la mèche. Le Brésilien s'est envolé sur 400 mètres haies. 40 minutes après, c'est l'Américaine Russell qui a enflammé le stade sur 100 mètres haies. Et puis, pour la première fois en saut à la perche, 2 athlètes ont franchi la barre des 6 mètres 20. Le grec Karalis a poussé Armand Duplantis dans ses retranchements. Mais c'est bien le Suédois qui a eu le dernier mot avec un saut à 6 mètres 25. Voilà, c'est la fin du journal. Il est midi, bientôt 10 minutes, 2 heures de moins en temps universel. À tout à l'heure, 13h pour un nouveau journal.
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1: Bonjour, vas-y, les perles de la belle Justine. Présenté par Yann sur la radio d'Iwa. Et aujourd'hui, je vais vous présenter un bon gars, pas mal de monde connaît déjà, mais pas tout le monde. Je parle de Richard Desjardins, né le 16 mars 48 au Québec. C'est un des artistes les plus pertinents, poétiques et forts que le Québec ait connu dans les derniers 50 ans, pas moi. Il compose, il joue la guitare et surtout le piano. En fait, c'est une sorte de Bob Dylan de la belle province, défenseur de la cause amérindienne et de la forêt boréale. Il s'inscrit, oui, dans la lignée de Jacques Brel et de Leonard Cohen. Et il a passé le deux tiers de sa carrière dans un anonymat et l'indifférence. Mais on va changer ça aujourd'hui. Un bon cas, Richard Desjardins.

Eh oui, pas d'alcool, pas de tabac, pour le bon gars. En 90, il sort l'album « Tu m'aimes, tu » et on trouve cette belle balade « J'ai couché dans mon chat ». C'est l'histoire d'un homme qui revient dans sa ville natale après un exil volontaire pour découvrir que ses amis sont partis depuis longtemps et que ses vieilles blessures sont toujours douloureuses. « Et j'ai couché dans mon chat » Richard Desjardins.

0: Il y a aussi pas mal d'humour chez Richard Desjardins. La preuve avec sa prochaine chanson chantée en anglais, ce qui est très rare. The Kingsdale, celui par longtemps, 1 minute 12. Richard Desjardins, The King is Dead.
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0: En 92, il sort, ou plutôt il réenregistre son tout premier album, Les Derniers Humains. Ou d'abord, c'était en 98, mais il le refait en 92. Et on trouve ce morceau dessus, Le cœur est un oiseau. Et 92, c'est aussi l'année où il commence à être un peu connu en France, car un certain Francis Cabrel reprend une chanson de lui. Quand j'aime une fois, j'aime pour toujours. Mais là, c'est « Le cœur est un oiseau », Richard Desjardins.
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Là, j'ai un petit morceau en concert pour vous, au pays des calottes. Cette expression évoque un monde dur, pauvre ou marginal. Oui, déjà, Richard Desjardins, il passe du registre comique et de la satire sociale sans problème. Au pays de calottes, Richard Desjardins.

Vous écoutez Radio Diva, les perles de la belle Justine. En 1998, il sort un de ses meilleurs CD, Boom Boom. Et à l'époque, il disait, j'avais pris la décision d'écrire guitare, voix et piano voix. Et c'est à cause de l'album Nebraska de Bruce Springsteen, je pense. C'est en écoutant cet album-là, sur lequel il est tout seul à la guitare, il dit, ben, je peux faire la même chose. Il a une belle voix, de belles histoires. Pourquoi pas moi? Et je ne montrerai pas un show, pourquoi pas monter un show en solo aussi. Deux morceaux de cet album. D'abord Boom Boom et par la suite Soren avec ce magnifique intro de piano. Richard Desjardins.

0: Sacré pianiste Richard, il est très fan de Chopin, il a même fait un documentaire il y a quelques années sur lui. Le prochain morceau, ça date de l'album sorti en 98, et là je l'ai trouvé en concert qui est sorti en 2005, Kanasuta, là où les diables vont danser. Va-t'en pas, c'est un peu à pleurer pour moi, hein. Va-t'en pas.
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0: Ah oui, il mérite ses applaudissements. Pour l'info, pour mes amis au Québec, il va se produire sur scène du Club Soda à Montréal les vendredis 6 et samedi 7 novembre 2026 pour seulement deux concerts. Donc, intérêt à réserver, je pense. Hein. On revient sur 2003, l'album Kanasuta et la chanson. Eh oui, c'est ça la vie. Richard Desjardins.
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Je passe à une belle chanson d'amour, une de ses plus belles. Jenny, ça s'appelle. Avec les paroles incroyables. 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

On a enchaîné avec un titre qui sort de son album, son dernier album à ce jour, sorti en 2011, L'Ex-Histoire. Et ça, c'était pour une fois une chanson traditionnelle. Cette chanson célèbre la fête, le vin et l'amitié. Sur le même album, on trouve aussi le titre Développement durable. Et ce texte critique parle beaucoup de comportement destructeur de l'humain envers la nature et l'hypocrisie face aux enjeux écologiques. Développement durable, Richard Desjardins.

0: Voilà, sacré Richard. Donc c'est son dernier album en 2011, mais il sort un petit titre, une chanson, en 2017. Le titre c'est « Vimy, pour les 100 ans de la bataille du même nom pendant la Première Guerre mondiale ». Vimy, Richard Desjardins.
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Et voilà, c'était la dernière chanson qu'il a publiée en 2017. Et j'attends déjà Sabine dire « Eh, mais t'oublie pas une chanson ?» Eh ben non. On termine avec un titre phare de Richard. D'abord paru sur l'album de 98, Les Derniers Humains. Et c'est un chef d'œuvre plus que jamais d'actualité. La Cervésion s'est enregistrée live à Montréal. Et les Yankees racontent en poésie ce que l'impérialisme et le colonialisme à travers leur récit d'un débarquement de marines au sud du continent. La chanson fait écho à une longue tradition de dépossession en Amérique latine, une sombre tradition à l'origine de l'expression « République de bananes ». Avec chanson, on peut aussi penser un peu, oui, à Cortez the Killer de Neil Young. Là, je vous présente The Yankees. Pour moi, c'est un chef d'œuvre de Richard Desjardins.

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1: Oh là là, il y a beaucoup de vérité dans cette chanson. On peut encore l'écouter sans problème aujourd'hui. The Yankees, le chef d'œuvre de Richard D'Angelo. C'est fini pour aujourd'hui. Je vous dis à la prochaine et ciao ciao.

0: 2 heures de l'après-midi.
1: Il est 14 heures.
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Madame, monsieur, bonjour, bienvenue dans C'est la nuit sur les ondes de votre radio associative préférée, RDWA, RDWA, en 107.5 et 101.7. Voilà pour cette 31e édition de C'est la nuit, en plein après-midi, de la musique électronique, de la house, deep house, et un petit peu d'Ouké Garage, là, je vous ai préparé juste un morceau, là, celui-là, il va faire bien une belle éruption, une belle apparition, et voilà, plaisir de vous retrouver hein, pour cette 31e, nous sommes en direct, et pour ce premier morceau, c'est signé par Maison Blanche, qui sont ou qui est un Français, je ne sais pas exactement, j'irai voir tout à l'heure. Le titre s'appelle I Needed. C'est assez lounge pour ce commencement. C'est Deep House, le synthé est jovial sur la deuxième partie du morceau, vous allez voir. On commence en douceur pour cette édition, comme souvent, comme j'aime à faire. I Needed, Maison Blanche. Vous êtes bien, dansez la nuit. Édition 31.

I Needed, signé par Maison Blanche, vous venez d'entendre. C'est sorti sur Pont Neuf Records, label parisien. Pour la suite, titre original signé Chesus, c'est H, attention, hein, et pas un J, lol. C'est le titre spécial et c'est un edit d'un Suédois qui s'appelle Honey. H2NY sans le O. Et c'est carrément disco, c'est bien, bien jovial, bien disco inspiré. La première fois que j'ai entendu ce morceau, c'était dans un bar là, quand j'étais en Nouvelle-Zélande. Il a balancé ça en plein milieu de son plan.

Ah, joie de vivre, c'était spécial, le titre. Remixé par Ronny, le Suédois. Ouais, il fout la bonne humeur, ce morceau. C'est bien, bien disco, bien efficace. Carrément efficace. Et maintenant, on passe à Hard to Get Around, remixé par une Ukrainienne qui est maintenant basée en Allemagne, Alinka. Voilà ce remix, c'est une petite découverte que j'ai fait il y a

il y a très récemment là. Et voilà, le titre m'a bien plu. Voilà, c'est bien Deep House. Nickel pour cet après-midi, au travail ou au volant, ou déjà en week-end. On est vendredi, le week-end arrive doucement. C'est une bonne sensation le vendredi, moi j'aime bien. Vous êtes dans C'est la nuit, nous sommes en direct. Plaisir d'être avec vous, plaisir de partager. En avant, Hard to Get Around, remixé par Alinka.

C'était Hard to Get Around, remixé par Alinka, qui est une Ukrainienne basée en Allemagne. Ouais, j'aime bien cette ambiance qu'elle a amenée là, avec cette boucle. Tank, tank, tank, dedans. C'est bien Deep House. Et là, pour la suite, un morceau qui m'a marqué vraiment beaucoup, beaucoup, beaucoup. C'est signé par un Canadien qui s'appelle Iron Galaxy. C'est sorti en 2013. C'est une poésie. Là, on arrive dans une atmosphère beaucoup plus sombre. C'est un peu plus dark, un peu plus sombre, mais à la fois magnifique. Moi, ça me touche beaucoup, ces ambiances. Et là, c'est vraiment une poésie assez sombre. Il y a des sonorités acides dedans pour agrémenter un peu le tout, quoi, cette acidité. C'est un bijou. C'est signé par le Canadien Iron Galaxy et ça s'appelle Dragging Your Feet. Autrement dit, traîner les pieds. Ouais, je vous laisse apprécier cette ambiance. Voilà, avec ces mélodies derrière qui arrivent et tout doucement la mélodie acide qui arrive. Waouh, ça peut mettre des frissons. Laissez-vous emporter, messieurs, dames. Plaisir du partage.

Yessa, qu'est-ce que je l'aime ce morceau. C'était Dragging Your Feet de Iron Galaxy. Sur C'est la nuit en pleine après-midi pour cette 31e édition. Voilà, soyez les bienvenus si vous nous rejoignez. Et bah là, je vous joue un autre titre de Iron Galaxy, ce fameux Canadien. Cette fois-ci, c'est un remix de sa part. Le titre original est signé Locate Groove. Et le titre s'appelle Keep Tarough. Et là, c'est pareil, il y a une ambiance. On reste un petit peu dans le sombre, peut-être un peu moins. Mais l'atmosphère, là, je ne sais pas pourquoi, ça m'a inspiré un peu des choses spatiales. Quelque chose dans l'espace avec les étoiles. Les satellites, les choses comme ça. Bonne sonorité. Keep Tarough de Iron Galaxy. Enjoy. Vous êtes bien sur les ondes de RDWA. C'est la nuit en plein après-midi. On est vendredi.

Yes. C'était Keep Thorough, remixé par Iron Galaxy. Ah, j'adore sa patte. Cet artiste, vraiment, c'est extrêmement bon ce qu'il produit. C'est très fin, quoi. Mais par contre, ouais, il produit plus, malheureusement. Je crois qu'il est plus très actif. Quel dommage, parce qu'il a sorti des sacrés machins. Et ça, c'est sorti quand ? C'est sorti en 2013. Et oui. Et maintenant, ah là, ce morceau, il me fait délirer aussi. C'est la nonchalance. Les basses sont vraiment de genre... ouais, nonchalante, quoi. Et la petite mélodie qu'il y a par-dessus, là, qui donne une petite énergie, bien comme il faut. Et la première fois que j'ai entendu ça, j'ai... ah ouais, mais le flow qu'il y a, quoi, ça fait trop rire. Ça s'appelle Light Bounce, et c'est produit par Emma. C'est sorti sur Omnidisc, le label de Danny Days. C'est vraiment bon, il n'y a que des titres un peu qui sortent du commun, vraiment très créatifs, qui vont de l'avant. Et là, écoutez-moi ces basses, justement, là, ça, c'est un peu distordu, un peu nonchalant, là. Je vous laisse avec ça.

Yes, quel génie de créativité ça. On dirait presque une sonnerie de téléphone. Et avec ses basslines là, un peu distordues, nonchalance au possible. Oh, qu'est-ce que c'est bon. C'était Light Bounce par Emma. Voilà, sur C'est la nuit, édition 31. Nous sommes en plein après-midi, c'est vendredi, le week-end arrive. Et donc, pour ce septième morceau de l'émission, on va casser la démarche avec un titre qui est plutôt Electronica, qui rentre dans ce genre Electronica. C'est pas du 4 temps, vous allez voir, en fait, les kicks sont, sont un peu déstructurés, sont pas là où ils ont l'habitude de l'être, hein, si on veut du 4 temps. De manière mécanique. Ça s'appelle Aerial Threehold. C'est signé par Timotika. Et c'est sorti... Ah, le label, je m'en souviens plus. Je vous dis ça juste après. Mais c'est, on est un peu en lévitation. C'est aérien, tout ça. Et ça casse la démarche avec le kick qui va arriver. Laissez-vous transporter.

Voilà un voyage un peu aérien, mécanique, robotique, signé par Timothy K. C'était Aerial Threshold. Oh, et pour la suite, aïe aïe aïe.

Etari, Criminol et Blanco. Oh là là, ça va tout démonter. C'est génial ce morceau là, je viens de découvrir il y a pas longtemps. Je vous laisse apprécier Races de Interplanetary, Criminol et Blanco.

Les Blancos, c'était Races. Ouais, forte énergie, là, bien hip-hop, UK Garage. Ça sonne tout droit d'Angleterre, ça a traversé la Manche, là. Ouais, sacré machin. Ça m'a un peu décoiffé la première fois que j'ai entendu ça. Et maintenant, on revient en France avec le Nantais Phasme. C'est un peu un magicien des sonorités acides. Il adore ça, il manie ça aussi bien que son ombre, je crois bien. Là, c'est son titre Body Warming. C'est sorti sur Pont-Neuf Records, label parisien. Et ces sonorités, souvent, ça me fait penser à des vieilles Game Boy, un peu. Des trucs un peu rétro, un peu vintage. Vous êtes bien dans C'est la nuit, toujours. Nous sommes en direct sur les ondes de RDY, édition 31.

Ouais, ça c'est bon. C'était Body Warming de Phasm. Ouais, il est fort hein, dans ses sonorités, il est très reconnaissable. Voilà, et puis avec ses sonorités acides qui sont tout le temps là, prédominantes dans ses morceaux. Et je vais vous jouer un peu plus tard un deuxième morceau de ce Mister au Nantais, pays Nantais. Pour cette suite, on va passer à quelque chose de beaucoup plus minimal, plus deep, plus tech house. Et c'est aussi sorti sur OmniDisc, je vous ai joué, le sixième morceau là. Là, ça s'appelle Buzo, produit par Control Plus OPT, peut-être que c'est Option, j'imagine, j'en sais rien à vrai dire. Allez savoir. Et là voilà, ces petites sonorités là qui sautillent un peu, qui apparaissent de manière, qu'on pourrait croire, aléatoire. Et ben, avec le travail derrière des basslines et des percus, et ben ça fait grave bouger. Ça fait grave bouger son corps. Enfin, moi, c'est l'effet que ça me donne. Et c'est trop de la balle. C'est la nuit sur RD1.

Voilà un titre minimal. Bien profond, bien take house, minimal. C'était Bouzo, produit par Control plus Option. Il s'intitule. C'est sorti sur Omnidisc. Voilà, des sorties un peu originales. Et pas qu'un peu d'ailleurs. Des sorties originales. Vous êtes bien dansé la nuit pour cette émission 31 sur les ondes de votre radio associative préférée en 107.5 et 101.7 RDIWA. L'émission touche bientôt à sa fin. Nous sommes en direct. Plaisir d'être avec vous. Il est bientôt 15h. Et maintenant, place à Maison Blanche, le français. Je vous ai joué le premier morceau aussi. C'était de ce Mister Maison Blanche. Et là, celui-là, il a une énergie. La mélodie est juste ultra entraînante. Le kick est efficace. Le cocktail prend un max. Et là, en plein après-midi, ça peut que vous motiver pour ce week-end qui arrive. Ça s'appelle Dexter on the Dance Floor. Et c'est signé par ce fameux Maison Blanche. Écoutez-moi cette mélodie qui arrive derrière doucement. Et ouais, là je m'imagine juste un grand dance floor en plein après-midi ou même en soleil couchant. Et le moment fatidique qui arrive quand les kicks se montrent. Enjoy!

ça. Je crois que je suis tombé amoureux de ce morceau là. Je l'ai découvert vraiment il y a pas longtemps. C'était Dexter on the oui c'est ça, Dexter on the Dance Floor de Maison Blanche. Ouah, quelle énergie il amène. Cette mélodie est vraiment, c'est d'une pure efficacité. 100% efficace. Merci à Maison Blanche. Et c'est sorti sur Pont-Neuf Records, label parisien. Madame, monsieur, c'est la nuit, édition 31. C'est terminé pour aujourd'hui. Malheureusement. Plaisir d'avoir partagé tout ça avec vous, comme d'habitude. Pour ce dernier morceau, je vous joue un titre de Phasm. C'est le deuxième, là. Voilà, Phasm, le français qui manie l'acidité, les sonorités acides, comme Jaja, comme jamais. C'est son titre Creeping Plant. Et c'est super bon, voilà, toujours avec ces bonnes vieilles sonorités, un peu de Game Boy là derrière. C'est fort bon. Messieurs, dames, nous sommes vendredi, c'était C'est la nuit. Portez-vous bien. Je vous dis à très vite, même à la semaine prochaine. Ciao.

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2: Bonjour et bienvenue, 15h, TU, 17h ici à Paris, le journal sur RFI.
3: Gilles Moreau.
2: Dans l'actualité, les opérations de secours après la catastrophe qui a frappé le Népal et le Tibet. Elles sont perturbées par la formation d'une retenue d'eau qui a commencé à déborder. Près de 600 morts, 2500 disparus, c'est le dernier bilan de la catastrophe. Ratko Mladic, surnommé le boucher des Balkans, a droit à des obsèques nationales dans son pays. Le choix du gouvernement serbe déclenche un début de polémique, nous dira dans un instant notre correspondant. Au sommaire également, en Chine, le limogeage d'un haut responsable militaire. L'ancien numéro 2 de l'armée, les tensions entre la France et les Comores sur la question migratoire et en France, les mauvais chiffres de la croissance au deuxième trimestre, elle a fait du surplace. Ratko Mladic, l'ancien boucher des Balkans, aura droit à des obsèques nationales dans son pays. Le ministre serbe de la Justice l'a annoncé ce matin. Il aura des obsèques avec les honneurs militaires et d'État auxquels il a droit, il expliquait sur une radio locale à Belgrade. Ratko Mladic est mort hier à La Haye, où il purgeait une peine de prison à vie pour génocide, crimes de guerre et crimes contre l'humanité. L'annonce du ministre n'a pas manqué de faire réagir en Serbie et ailleurs. Nous retrouvons sur place à Belgrade Laurent Rouy.
4: Il n'est rien de dire que la mort de Ratko Mladic étale au grand jour les blessures non refermées de l'éclatement de l'ex-Yougoslavie. Hier soir, des manifestations spontanées ont éclaté pour honorer Ratko Mladic. À Zvornik, dans l'entité serbe de Bosnie par exemple, 300 personnes ont défilé devant les mosquées du centre en scandant le nom de l'ancien général. En Serbie, quelques dizaines de personnes ont allumé des fumigènes et accroché un portrait de Mladic sur le pont du centre-ville. Et en plus, la Serbie annonce vouloir organiser des funérailles nationales pour Mladic, ce qui occasionne une levée de boucliers de la société civile. Pour l'Académie de la Promotion Démocratique, une ONG de Serbie, une telle cérémonie est honteuse et scandaleuse et montre que le régime n'a pas renoncé à l'idéologie génocidaire. Pour les femmes en noir, l'État et la société s'apprêtent à honorer l'auteur d'un génocide. À Sarajevo, les ONG sont aussi sur le pont et réclament une condamnation sans équivoque de la part des autorités, voire l'expulsion de l'ambassadeur de Serbie si de telles funérailles, pour l'instant hypothétiques, venaient vraiment à être organisées. Laurent Rouy, Belgrade, RFI.
2: Près de 600 morts et 2500 disparus au Népal et au Tibet. Les bilans des crues dévastatrices ne cessent de grimper comme c'était à craindre compte tenu du grand nombre de disparus. 48 heures après, les secours poursuivent leur course contre la montre pour tenter de retrouver des rescapés. Mais les opérations se heurtent à la menace d'une vaste retenue d'eau située en surplomb à la frontière sino-népalaise. La Chine a décidé de suspendre ses opérations en raison du risque élevé de rupture de ce lac qui a commencé à déborder. Dans le même temps, les purges continuent dans l'armée chinoise. 7 mois après l'ouverture d'une enquête à son encontre, Jiang Yuqia est bel et bien limogé. L'ancien numéro 2 de l'armée est officiellement écarté de la commission militaire centrale. Lui et un autre haut responsable. Leur chute marque une nouvelle étape dans la vaste purge menée au sommet de l'armée chinoise à Pékin pour RFI Cléa Broderst.
5: C'est l'officialisation d'une chute spectaculaire au sommet de l'armée chinoise. Jiang Yuqia a été démis vendredi de son poste de vice-président de la commission militaire centrale. La décision a été prise par le comité permanent du Parlement chinois, selon l'agence officielle Chine Nouvelle. Liu Zhenli, chef d'état-major interarmé, a lui aussi été écarté. Les deux hommes faisaient l'objet depuis janvier d'une enquête pour, je cite, « grave violation de la discipline et de la loi », une formule généralement utilisée dans les affaires de corruption. Mais le cas Zhang Yuqia dépasse ce seul registre. Cet ancien combattant de la guerre sino-vietnamienne était l'un des très rares généraux chinois à avoir connu le terrain. Surtout, il était considéré comme un proche historique de Xi Jinping. Sa disgrâce montre que ni l'ancienneté ni la loyauté passée ne protègent désormais les plus hauts responsables militaires. Cette double éviction achève de décimer la direction de l'armée chinoise. Elle renforce encore le contrôle personnel de Xi Jinping, mais prive aussi Pékin de cadres expérimentés à l'heure où la Chine accélère la modernisation de ses forces. Cléa Broderst, Pékin, RFI.
2: Les hommages ont afflué à l'annonce ce matin de la mort du roi de Norvège, le roi Harald V. Il avait 89 ans. Son état de santé s'était beaucoup dégradé ces derniers jours. Il était hospitalisé pour une grave maladie du sang. Monté sur le trône en 1991 à la mort du roi Olaf, son père Harald aura incarné une Norvège ouverte et tolérante. C'est son fils Aaron, 53 ans, qui lui succède. Les réactions, hommages et condoléances venues du monde entier ont été très nombreux depuis ce matin. Les rois du Danemark, de Suède et d'Angleterre, les présidents français et israéliens ont été parmi les premiers à réagir. Fin de la visite à Mayotte du Premier ministre Sébastien Lecornu. Après de 2 ans après le passage du cyclone Chido, le chef du gouvernement français a constaté les retards pris par la reconstruction. On assiste parallèlement à un nouvel épisode dans les tensions entre les Comores et la France autour de Mayotte. La volonté française de conditionner une partie de son aide au développement à la coopération en matière migratoire, cette volonté provoque de vives réactions aux Comores. À Moroni, pour RFI, Abdallah Mzembaba.
1: Pour le ministre comorien des Affaires étrangères, Mbaye Mohamed, pas question d'expulser des Comoriens de Mayotte, considérés comme partie intégrante de son territoire conformément au droit international. Une position également défendue par le comité maoré, qui insiste sur les liens humains et familiaux au sein de l'archipel.
6: La différence entre nous, Comoriens, et les Africains de l'Est, c'est que nous, on est chez nous. Les Comoriens sont chez eux, ils habitent chez l'habitant, ils sont mariés là-bas, et puis il y a des alliances qui existent depuis des siècle.
1: En plus du contentieux territorial, Maître Fahmi Saïd Ibrahim El Masseli, ancien ministre comorien des Affaires étrangères, dénonce l'utilisation de l'aide française comme levier.
7: Encore une fois, la France se sert de Mayotte comme un point d'ajustement de leur politique intérieure. Ce n'est pas cette France que nous aurions aimé voir. Nous aimerions voir cette diplomatie française de Talleyrand, Richelieu, Mazarin et Couve de Murville, mais pas cette diplomatie de chantage permanent. Ça n'honore pas la France.
1: À Moroni, on renvoie aussi Paris à ses propres priorités. Le ministre Mbaye Mohamed rappelle que 4 milliards d'euros sont prévus pour reconstruire Mayotte après le cyclone Chido. Une reconstruction qui, près de 2 ans après le cyclone, reste encore largement inachevée. Abdallah Mzembaba, Moroni, RFI.
2: La COP17 contre la désertification joue les prolongations en Mongolie. Une dernière réunion plénière est en cours pour sortir de l'impasse. Elle se déroule sans la délégation américaine. À l'origine de nombreux blocages, elle a même déjà quitté le pays. Il ne reste plus que des membres de l'ambassade américaine à Oulan-Bator. Par ailleurs, on connaît le pays hôte de la prochaine COP18 dans 2 ans. Il s'agit de l'Égypte. En France, le Parti socialiste fait sa rentrée ce week-end à Blois, dans le centre de la France, avec en ligne de mire la primaire de la gauche socialiste et démocratique. Le candidat de place publique, Raphaël Glucksmann, part pour l'instant favori. À 8 mois de la présidentielle, tous les candidats déclarés à cette primaire se croiseront à Blois pour faire campagne et aussi capter l'attention des médias. Des nouvelles maintenant de la croissance française. Au 2e trimestre, elle a fait du surplace. Les chiffres définitifs de l'INSEE, l'Institut de la Statistique, montrent une stagnation d'un trimestre à l'autre. L'INSEE a aussi revu légèrement à la baisse la croissance au 1er trimestre. Jeanne Bartoli, en pleine préparation du budget 2027, les voyants sont au rouge.
8: Le ministre de l'économie, Roland Lescure, n'a d'ailleurs pas tardé à réagir après la publication des chiffres de l'INSEE, une révision qui s'explique par la prise en compte d'une production agricole encore plus dégradée que prévu. C'est le premier impact concret de l'été horrible qu'a vécu la France, estime le ministre de l'économie.
9: C'est un signe très concret que les canicules, le dérèglement climatique, c'est un défi économique majeur dont il faut qu'on intègre, auquel il faut qu'on s'adapte.
8: Autre indicateur dans le rouge, selon l'INSEE, l'inflation repartit à la hausse en août, en raison notamment de l'augmentation des prix de l'énergie. Le pouvoir d'achat des ménages lui recule nettement, le taux d'épargne se replie lui aussi. Seule bonne nouvelle, la consommation des ménages qui a rebondi au 2e trimestre. C'est donc une équation

0: classée numéro 109 mondial. Et chez les dames, la numéro 1 française, Diane Paris, est elle aussi en demi-finale du tournoi de Monterrey au Mexique. Enfin, coup d'envoi ce vendredi de l'Ultra Trail du Mont Blanc, épreuve reine du trail. Elle est bien connue dans le monde de la course à pied. Le départ sera donné en fin de journée à Chamonix dans les Alpes. Il y aura au départ 2500 coureurs pour un périple de 174 km et 10 000 mètres de dénivelé positif. Voilà pour l'information. Place maintenant à BPM avec vous, Hortense Vol. Bonjour.
1: Bonjour.
0: Très bonne émission à vous.
1: Merci beaucoup. À très vite pour un nouveau journal.
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0: 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Il est 18h.
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3: Bonjour Mathilde Huon.
4: Bonjour Jérémy.
3: Alors vous êtes indépendante et vous orchestrez des projets mêlant écologie, recherche et vulgarisation. Et l'un de vos outils, c'est l'illustration scientifique. On a le plaisir de vous recevoir pour cette émission dédiée à ce sujet. Est-ce que vous pourriez nous en dire un peu plus sur comment vous en êtes venue à l'illustration scientifique ?
4: C'était après ma thèse. J'ai fait ma thèse sur la télémétrie sur les phoques. J'ai fait ma thèse en 4 ans. J'ai capturé des phoques, on a posé des balises dessus, on a récupéré les données. Et les 3 années suivantes, en fait, j'ai fait que de l'ordi. J'ai voulu faire quelque chose de plus concret. Donc je me suis mise à faire, à prendre des cours de dessin. Ah, c'est les cours de dessin lambda en fait, hein, que du coup je prenais. C'était les cours de dessin de Cultura, j'ai eu un super prof. Entre temps, j'ai fait un postdoc au sein de l'université de La Rochelle, et à la fin de ce postdoc, je me suis posé la question en fait, à savoir si je voulais enchaîner les postdocs ou pas. J'avais pas spécialement envie d'enchaîner ces postdocs. J'ai une amie qui m'a parlé d'une formation de dessinateur scientifique au sein du Muséum d'Histoire Naturelle. Il fallait aller à Paris tous les mardis ou tous les mercredis en fait sur l'année. Pour moi, c'était un peu lourd. Il y en avait une autre formation qui était sur une semaine à Concarneau sur le dessin scientifique de poissons. Donc j'ai postulé à celle-là. C'est comme ça, en fait, après que je me suis lancée sur l'illustration scientifique. Après ce postdoc et cette formation, je me suis mise à mon compte pour faire de la vulgarisation, parce que pendant ma thèse, j'ai participé à pas mal d'événements, beaucoup de vulgarisation. J'ai fait ma thèse en 180 secondes, j'ai fait le festival du film sur mon sujet de thèse, j'ai fait pas mal d'animations avec le Muséum d'Histoire Naturelle, aussi dans le cadre de la fête de la science. Tout ça, plus l'illustration, ça m'a permis de me lancer là-dedans. Je participe toujours à des suivis de ce qu'on appelle la mégafaune marine en mer. Donc c'est tout ce qui est mammifères marins, oiseaux. Là par exemple, je reviens d'une campagne qui s'est passée en Méditerranée où on a fait des survols pour dénombrer tout ce qui était donc baleines, les cachalots, les dauphins, les tortues et tout. Tout ça, ça me permet d'avoir des sources un peu d'inspiration ou des projets en fait à vulgariser au travers de l'illustration.
3: Et en quoi cette illustration scientifique, elle diffère de l'illustration tout court ?
4: Il n'y a pas que l'illustration scientifique. Il y a l'illustration scientifique, par exemple, comme ce que j'ai fait pendant ma formation, où on cherche à représenter vraiment des espèces. Je pense aux espèces de poissons de grand fond, où ça va servir à décrire, par exemple, de nouvelles espèces. Et après, je fais de l'illustration un peu plus classique, où c'est plus de l'illustration qui va être vulgarisée. Par exemple, j'avais participé, on a eu des financements avec un chercheur qui travaille au Centre d'études biologiques de Chizé et qui se sert des goélands et des cigognes comme sentinelles pour étudier donc l'impact du réchauffement climatique sur le littoral. À partir de son sujet, on a élaboré en fait différents outils pédagogiques pour vulgariser l'écologie des goélands et des cigognes auprès des scolaires de la communauté de l'agglomération de La Rochelle, où là, j'ai pu faire des jeux de société, des outils d'animation, des petits livrets aussi. Qui reprenait un peu de l'écologie des goélands. Et là, pour moi, c'est pas forcément l'illustration scientifique, c'est plus d'illustration grand public, en fait.
3: Donc là, ce que j'entends, c'est que dans ce projet-là en particulier, ça permet de faciliter la communication envers un public.
4: Ouais.
3: Donc les scolaires qui n'ont pas forcément les codes pour maîtriser des supports scientifiques traditionnels.
4: C'est ça, ouais.
3: Et est-ce qu'il y a d'autres contextes dans lesquels l'illustration, ça peut permettre peut-être d'ouvrir à un autre public ou de faire passer des messages différemment ?
4: Le grand public, ça dépend si vous adressez à des enfants ou à des adultes. Là, par exemple, je travaille sur, je travaille beaucoup pour l'Université de La Rochelle. En fait, je dois faire des planches de BD. C'est un public qui va être plus large et ça va inclure des adultes sur tout ce qui est échouage de mammifères marins et les suivis en mer. Il y a 2 ans, j'avais participé à la Sea Bird. Je vais présenter les résultats de mon postdoc et c'était 3 jours de conférence. Je suis passée en avant-dernière.
3: Le meilleur créneau.
4: C'est ça. Et surtout que la veille, c'était la grosse soirée de fin de conférence. Le lendemain, tout le monde n'était pas frais. J'avais fait une présentation sous format BD.
3: J'imagine que ça a marqué les esprits.
4: Et ça a marqué les esprits. J'avais fait un peu, je sais pas si vous connaissez Chabouté, le dessinateur de BD. En fait, il fait des trucs, des BD qui sont vraiment chouettes en noir et blanc. Du coup, moi, je trouvais ça vraiment sympa, en fait, le dessin en noir et blanc. Et puis, juste pour mettre le message important ou le truc important en couleur. Et donc, j'avais quasiment tout fait en noir et blanc, excepté mes graphiques. Et j'avais inclus une vidéo, en fait. C'était sur les interactions entre les pêcheries et les oiseaux marins. À la fin, tout le monde m'a dit que c'était beaucoup plus digeste et qu'on retenait plus le message clé que les présentations, mais à bloc de photos, de graphiques. Au final, on n'écoute plus le discours de la personne, quoi.
3: D'accord, donc il y a aussi un enjeu d'efficacité derrière.
4: C'est ça, ouais. Pour moi, quand on met trop d'informations sur le PowerPoint, le cerveau, en fait, il ne sait plus où donner de la tête d'un point de vue visuel et puis après, se concentrer sur l'interprétation du graphique ou de la photo plus le discours, ça fait beaucoup, quoi.
3: Oui, je comprends. Donc finalement, dans le travail que vous faites de dessiner, il y a aussi l'idée de retenir l'essentiel.
4: Ouais.
3: Là où finalement, dans une photo, il y a aussi un travail de cadrage, de mise en scène, etc. Mais où on ne peut pas vraiment retirer les éléments supplémentaires. C'est un peu ça.
4: Ouais.
3: Et là, maintenant que vous êtes indépendante, comment est-ce que les scientifiques avec qui vous travaillez, ils accueillent votre démarche? Est-ce qu'ils sont difficiles à convaincre? Est-ce qu'ils sont plutôt enjoués? Comment ça marche?
4: Ça dépend lesquels. Parce qu'il y en a qui sont un peu de la vieille école et puis qui ne sont pas trop portés sur la communication. Pour l'instant, j'ai surtout travaillé avec des gens avec qui j'avais travaillé précédemment. Donc, je parlais de l'Université de La Rochelle. Par exemple, le projet sur les goélands et les cigognes, on a fait notre thèse en même temps. Et en fait, là, c'est plutôt des gens que je connais, que je vais démarcher. Je leur montre, j'ai un portfolio, je s'accroche, je vois ce qu'on peut faire ensemble. Par exemple, pour un projet, on va voir si on va avoir les financements ou pas. C'était avec mon ancienne directrice de thèse qui travaille sur les phoques. Si ça marche, en fait, elle m'a proposé de se faire un petit dessin animé sur l'écologie et l'alimentation des phoques.
3: Vous évoquez de nombreux partenaires institutionnels, finalement, en tout cas des personnes qui travaillent au sein d'institutions dont vous avez parlé de l'Université de La Rochelle, je crois que vous avez parlé aussi du laboratoire de Chizé, c'est ça?
4: Oui.
3: Est-ce qu'il y a des dispositifs institutionnels qui soutiennent ce genre de collaboration ou est-ce que c'est un peu au bon vouloir des personnes et des financements qu'elles arrivent à trouver à gauche à droite?
4: C'est un peu des deux.
3: Okay.
4: Moi, j'en viens encore à l'Université de La Rochelle où ils ont créé le Common Lab. C'est une sorte de Fab Lab qui est vraiment là pour amener les chercheurs à vulgariser leur sujet de recherche. Et ils mettent à disposition pas mal d'outils. Que je vous disais tout à l'heure, ils ont des imprimantes 3D. Ils ont aussi des gens qui ont des super compétences qui peuvent vous aider à faire des films, à faire des interviews, à monter des maquettes, à faire pas mal de trucs. Ces personnes-là aussi vont mettre à disposition certains financements. C'est ce qui va permettre de créer un consortium entre l'illustrateur et le vulgarisateur et le scientifique. Mes exemples sont surtout basés sur le milieu marin, parce que moi, du coup, je suis issu du milieu marin. C'est soit des financements en interne, soit ils ont des grosses sources de financement où il y a une partie en fait, qui va être dédiée sur tout ce qui est vulgarisation, illustration.
3: Ce que je comprends, c'est que finalement, il y a pas mal d'institutions avec lesquelles vous collaborez qui ont cette volonté très claire de créer des collaborations avec des artistes et des illustrateurs, des illustratrices, pour créer des choses un peu différentes avec leurs scientifiques.
4: Ouais.
3: Et vous avez déjà commencé à nous citer quelques-uns des projets. Est-ce qu'il y en a un qui vous a peut-être plus marqué qu'un autre?
4: C'est avec le Muséum d'histoire naturelle de La Rochelle, avec lequel j'ai pas mal travaillé pendant ma thèse pour faire un événement de vulgarisation. Et je pense que c'est eux aussi qui m'ont permis de me lancer. Parce que pour la fête de la science, c'était il y a 2 ans, j'ai fait une animation sur le dessin scientifique de poissons. Ça a vraiment plu aux petits. Là, ils avaient une exposition qui avait été annulée. Et ils sont venus me voir à la fin en me disant bon, on a récupéré pas mal de planches de dessin des explorations du monde d'Urville. Ils avaient récupéré un vieux manuscrit d'Ulysse Aldrovandi.
3: Vous avez dit vieux manuscrit pour les profanes comme moi, c'est quelle époque?
4: C'est Moyen-Âge.
3: Moyen-Âge, ok. Ouais. Ah oui.
4: En fait, ils voulaient mettre tout ça en valeur sur du coup l'évolution du dessin scientifique, en gros du Moyen-Âge jusqu'à aujourd'hui, et ils m'ont demandé de monter l'exposition avec eux. Et l'exposition, elle a lieu jusqu'à début janvier 2027.
3: Ah, donc on peut la voir en ce moment?
4: Ouais.
3: Très bien, le rendez-vous est pris. Ici, on est à la radio. Vous l'avez remarqué, le visuel, il est absent. En tout cas, dans le rendu final, on n'aura pas d'image.
4: Ouais.
3: Ce serait quoi faire de la médiation radiophonique à la manière d'une illustratrice?
4: C'est de transporter dans l'imaginaire. Enfin, pour moi, ça serait peut-être plus utiliser les autres sens, en fait, hein, de la musique. Pour moi, il y a certaines musiques qui m'envoient un peu des explosions de couleurs dans la tête.
3: Oui, j'entends jouer sur le côté immersif, finalement.
4: Oui, c'est ça, ouais.
3: Vous, c'est quelque chose que vous travaillez dans vos dessins, c'est ça? C'est créer des univers, faire voyager les gens face à vos œuvres?
4: C'est ça. Et du coup, j'ai tendance à utiliser un certain style de musique.
3: On oppose souvent la rigueur et la méthode des sciences à l'instinct et la créativité de l'art. Qu'est-ce que vous avez à dire à ce sujet?
4: Je sais pas,

0: juste pour pouvoir travailler ce type de dessin. Ça entraîne de la rigueur, mais ça nous laisse un panel de liberté qui va être beaucoup, enfin, plus grand en fait que la science.
1: Merci pour cette réponse. Merci beaucoup pour cette interview.
0: Merci à vous.
2: On se retrouve maintenant en compagnie de Anaïs au Jardin des Plantes.
3: Et là, il y a un petit arbre, il va se couvrir d'un rouge corail flamboyant, comme un appel à tous les colibris de la région.
4: Mmh. Ah, ben oui.
3: On l'appelle aussi la fleur perroquet. Donc ce qui le caractérise, ça va vraiment être sa fleur. Floraison aussi, qui va... Alors là, vous avez vu, il y a toute la déclinaison de la fleur, de son bouton jusqu'à la fleur épanouie, on pourrait presque avoir le fruit. Sur les dissections, on va voir qu'il y a des petits fruits en formation.
5: Donc aujourd'hui, est-ce que vous pouvez m'expliquer ce que vous êtes en train de faire à cette plante?
6: On lui tire le portrait, comme a dit Anaïs, et la façon dont on a envie, en fait. L'échauffement nous permet de comprendre de comment est composée la plante. Et puis une fois qu'on a compris, ça aide à la dessiner. Et on est libre ensuite de la dessiner comme on veut. La seule chose, c'est quand la directive, c'est d'utiliser de l'aquarelle. Mais voilà, et ensuite faire comme on veut.
5: Et donc là, tout à l'heure, j'ai écouté un petit peu le discours. C'est technique un peu
6: Mais oui, parce que c'est pas un atelier de peinture simple, d'aquarelle. Simplement, c'est... de l'aquarelle botanique. Donc il faut vraiment qu'on apprenne quelque chose sur les plantes.
5: Et donc tout le monde va disséquer ou alors c'est seulement vous?
7: Moi j'ai mon petit cutter qui coupe bien et elle se concentre sur la représentation. Donc je le fais à la demande en fait. Je lui dis qu'est-ce qui veut une coupe? Et je leur fournis.
5: Donc il y a plusieurs coupes différentes et il y a un peu une.
7: Alors ici on a des petits bouts en vrac. On pourrait appeler un éclaté, c'est-à-dire que tu vas avoir toutes les pièces florales dont on a parlé tout à l'heure. L'étendard, les ailes, les étamines, la carène dessous. J'essaye de les disposer de manière à ce qu'on reconnaisse. C'est comme un kit de montage. À ce qu'on reconnaisse la structure de la fleur, le fruit au milieu, les sépales dessous avec le pédicelle qui va accrocher l'ensemble. Au-dessus, une grande coupe transversale. Et là, ça reprend tous les éléments. Et des fois, ça peut être intéressant de couper un bouton et une fleur épanouie et de les comparer. Donc, comme fait Cécile là, par exemple, l'idéal, c'est carrément de prendre la plante, de la mettre sur le papier et d'essayer de traduire directement ce qu'on voit. En étant le plus fidèle possible, en tout cas en essayant d'avoir tous les détails qu'on a observés. L'idée, c'est de faire dialoguer texte et image pour qu'on ait une composition un peu complète. Donc oui, on peut carrément annoter, on peut faire en mode carnet de voyage aussi, et puis même raconter un peu l'ambiance qu'on a décrite au départ.
5: Et donc à chaque atelier, c'est une plante différente?
7: Toujours.
5: Toujours. Depuis 30 ateliers, 30 plantes différentes.
7: Et plus que ça, parce que ça fait une dizaine d'années maintenant que l'atelier d'illustration botanique existe et on fait quand même rarement la même plante deux fois. Alors il y a des classiques. Le magnolia, on l'aime bien. Le camélia, on l'aime bien. On a nos petits marronniers.
8: On n'a que 2h30. Dans ces 2h30, on se fait une bonne demi-heure d'échauffement. Et c'est vrai qu'on doit quand même aller à l'essentiel.
5: Parce qu'en fait, 2h30 sur une illustration botanique, c'est court.
7: C'est très court. C'est pour ça que chacun a son approche. Et que ça peut être du croquis, comme si on était sur le terrain. Et ça peut être aussi qu'un détail. Et dans ce cas-là, on passe les 2 heures sur le tout petit détail. Donc en fait, chacun met le curseur où il veut, entre quelque chose de très, très léché, très, très défini, ou quelque chose de juste esquissé, où les infos sont là quand même.
5: Donc c'est aborder en fait cette plante avec chacun et chacune sa sensibilité.
7: Tout à fait, ouais.
5: Là, ça fait 10 ans que vous faites ces ateliers.
7: Ouais.
5: C'est quoi votre formation à la base? Vous êtes artiste, vous êtes botaniste, vous êtes biologiste?
7: Alors, qu'est-ce que... J'ai un parcours un peu hybride. À l'origine, c'était les arts appliqués qui m'intéressaient. Donc j'ai une approche un peu graphique à la base. Et je me suis orientée vers des études de paysagisme. Donc je suis ingénieure paysagiste.
5: D'accord.
8: Et c'est une collègue qui m'a dit qu'elle avait fait les cours de botanique ici au Jardin des Plantes.

0: qui savait que je donnais des petits cours de dessin le soir et le week-end, qui m'a dit oh, « tu devrais essayer aller voir la direction du jardin pour voir si ça les intéresserait. Tu pouvais pas faire des cours de dessin au jardin des plantes. » Et donc c'est totalement par hasard, mais voilà, grâce à une collègue que j'ai découvert cet endroit pour dessiner. Et là, j'ai réalisé que dessiner le monde végétal, c'était un sujet mais inépuisable. On ne peut pas dessiner de manière naïve. On est obligé d'observer quand on dessine une plante, parce que sinon ça ne fonctionne pas. Les choses ne s'emboîtent pas, ne s'articulent pas. C'est des petites mécaniques, en fait, les plantes, les fleurs. La particularité ici au Jardin des Plantes, c'est que c'est des jardiniers, ce sont des jardiniers botanistes. Que je me laisse porter par leurs inspirations, eux, leurs observations. S'ils me signalent une super floraison dans les serres d'une orchidée qui, par miracle, a une dizaine de fleurs, parce que c'est ça aussi, c'est qu'il faut pouvoir prélever à chaque fois, je dis banco, c'est ça qu'on va faire le lendemain.
1: Et donc là, c'est des ateliers qui s'adressent uniquement aux adultes, mais il y a aussi des enfants, par exemple, qui font ces ateliers-là?
0: Alors, j'étais au musée d'art, par exemple, et deux mercredis, on a fait des ateliers créatifs parents et enfants. Et là encore, j'ai eu une super chance, c'est que les jardiniers du Jardin des Plantes aient envie de jouer le jeu et de faire le lien, parce qu'il faut savoir que le musée d'art est voisin du Jardin des Plantes. Et on a pu faire une récolte ici, dans les serres, dans les parterres, de manière à montrer au public, au jeune public et à leurs parents, toute la diversité végétale qu'il y avait ici. Ça les a inspirés pour faire une petite création qui était en lien avec une exposition sur le monde végétal. Je trouve que ça fonctionne bien parce que les enfants osent et les parents ils suivent un peu. Et puis au final, tout le monde se prend au jeu et ça crée quelque chose de chouette. J'aime bien ça, la découverte un peu intergénérationnelle.
2: Terminer notre périple, on retrouve tout de suite Elia en compagnie de Nicolas Jaquette.
3: Alors, on va partir pour le début du projet. Est-ce que vous pouvez nous parler de la naissance de Tremblement, du projet Épicentre et peut-être de vos motivations derrière ce projet?
4: Alors, le début du projet Épicentre, il se situe au Maroc. Je dirige une agence de communication depuis 17 ans qui est dédiée au projet de culture, de diplomatie et de science. Et ça nous amène à travailler notamment avec des musées. Et on a été missionné sur un musée très spécial à Agadir, qui est le musée de la reconstruction. Puisque cette ville a été détruite en 1960 par un cataclysme, un séisme monstrueux qui a tué presque 20 000 personnes et a vraiment rasé la ville. Et la ville a été reconstruite plusieurs kilomètres plus loin. Ça a été un immense laboratoire d'architecture et d'urbanisme. Mais ça a été aussi un lieu de mémoire traumatique assez, assez forte, puisqu'il y a tout un endroit qu'on appelle le Bulge qui est inconstructible et qui est un lieu où il y a des gravats et des gens qui sont morts sous ces gravats. Il y a une association de survivants qui, en fait, a milité pendant des années et des années pour qu'il y ait un lieu de mémoire, et c'est comme ça qu'est né ce musée. Et nous, on a été missionnés pour travailler sur toute la partie multimédia. Et en fin de projet, ils nous ont dit « Ah, on a aussi un écran qui est destiné aux enfants pour leur expliquer les séismes. Est-ce que vous pourriez nous faire un film d'animation ?» Et au début, j'ai dit non, parce que j'étais très sensibilisé sur les questions de postcolonialisme, de blanchité, etc. Et je voulais pas être débarqué dans un deuil national, dans les cultures marocaines et amazighes de la région qui sont extrêmement ancrées et auxquelles je connaissais rien. Et surtout aussi, il y a de très bons animateurs au Maroc qui auraient sans doute fait un excellent travail sur ce projet. Mais ils ont insisté, ils avaient vu notre façon de travailler qui était très en recherche, très en respect, et ils ont vraiment voulu que ce soit moi qui fasse ce film. Donc je me suis immergé dans les cultures locales amazighes et dans les cultures marocaines, et j'ai rencontré aussi les survivants des survivants du séisme, et ça m'a amené, fait monter toute une structuration du projet. Au début, le musée, il avait comme idée de faire plutôt quelque chose dans le style c'est pas sorcier. Alors Jamy, comment ça marche les tremblements de terre? Eh ben tu vois, tu as une plaque qui arrive d'un côté, l'autre en friction, et puis elles sont pas contentes, elles se frottent. Et j'avais la sensation au début, avant de faire mes recherches, que ça marcherait pas, que c'était pas du tout le format qui serait adapté à la population, parce qu'on est dans des populations locales là-bas qui sont très empreintes de culture et de tradition et de culture religieuse et de tradition. Et j'avais la sensation, vraiment, c'était pas encore très analysé, que que ça serait trop frontal en termes scientifiques et que c'était pas adapté à ça permettrait pas de capter l'attention des populations et de leur culture. Les arabo-musulmans pensaient que c'était une malédiction divine parce qu'il y avait trop d'occidentaux, de la prostitution, des homosexuels et que Dieu avait puni la ville pour ça. Et ceux qui étaient de culture plutôt amazigh pensaient encore à l'époque que c'était un taureau qui se secouait les chines sous l'écorce terrestre. On avait pour l'explication de ce phénomène deux récits millénaires qui se partageaient un peu l'explication. Et je me disais, si j'arrive avec un petit récit scientifique en face de ça, je vais pas faire le poids. Il faut que je trouve la façon de m'insinuer entre ces deux récits. Et ce qui m'est apparu comme la façon de m'insinuer le plus efficace, c'était le conte. Parce que le conte puise, on ne sait pas quand ils ont été écrits, les contes. Ils ont pu être écrits il y a 500, 1000 ans, et puis se transmettre par voie orale. Et puis surtout, ça permettait de ne pas faire la leçon scientifique aux gens, en leur disant, bah, vous connaissez rien à rien, puis on va vous expliquer comment le monde fonctionne, mais de dire, en fait, la connaissance scientifique, vous l'aviez déjà, mais vous la redécouvrez, et en fait, elle se transmettait par voie orale, de mère en fille, de père en fils, par les histoires qui étaient racontées le soir, et vous les redécouvrez par ce conte. J'ai emprunt toute ma narration un peu d'une forme de phrasé un peu biblique ou coranique, où en fait on tutoie le lecteur. Tous les textes sacrés tutoient leur lecteur. Et donc mon livre commence par « je vais te raconter une histoire ». Au niveau de la partie graphique, j'ai voulu l'ancrer dans un contexte graphique et culturel marocain, et je me suis intéressé à quelque chose qui est en train de disparaître, ce sont les tatouages traditionnels des femmes amazighes dans le Moyen Atlas, et qui disparaît parce que l'islam interdit le tatouage. Mais pourtant, pendant beaucoup, beaucoup, beaucoup d'années, des siècles, tatouage et religion musulmane ont cohabité au sein de beaucoup de villages dans le Moyen Atlas, avant que les routes se développent et que les moyens de télécommunication se développent. Chaque village développait une forme de protoculture avec des symboles qui leur appartenaient, des langages amazighs qui leur appartenaient. On avait des microcultures dans chaque vallée. Et quand une femme était mariée avec un homme d'une autre vallée, elle arborait sur ses tatouages le symbole de sa tribu d'origine, celui de son mari, des symboles pour protéger ses enfants, d'autres aussi pour que le mari soit performant. Il y avait toute une symbolique qui était très amusante. Beaucoup de ces symboles se sont perdus. Et j'ai eu beaucoup de mal d'ailleurs à trouver de l'information dessus, parce qu'il y a très peu de recherches anthropologiques qui ont été faites sur ce sujet, notamment même au Maroc, parce que c'est étonné que le tatouage est un peu tombé en désuétude dans ces régions.
3: Avant, vous avez déjà fait de l'illustration. C'est quoi votre background là-dessus?
4: Je suis designer graphique et illustrateur. J'ai fait de la bande dessinée, du comic strip, du dessin de presse, beaucoup d'illustrations aussi. Donc, la partie illustration, c'était une chose que je maîtrisais déjà depuis de nombreuses années et qui faisait partie des choses qu'on proposait aussi à un certain nombre des projets sur lesquels on travaillait. Le dessin animé aussi, ça faisait partie de mes premières amours. J'avais essayé de rentrer dans l'école des Gobelins et j'étais arrivé juste deuxième sur la liste d'attente sans pouvoir y entrer. Et puis voilà, les chemins de traverse ont fait que 20 ans plus tard, j'ai fait mon premier court-métrage et puis il a été sélectionné dans plein de festivals et il a gagné une quinzaine de prix. Donc jamais je me serais imaginé un tel destin et une telle magie.
3: Puis il y a une histoire particulière. Il me semble que il s'est passé un séisme au Maroc, c'est ça?
4: Quand on a rendu le musée, en fait, le musée devait être rendu en juin 2023. Il devait être inauguré en juin 2023. Mm-hmm. Et puis, vous savez ce que c'est en architecture et dans ce genre de gros projets, il y a toujours des délais. Et puis, on arrive rarement à les tenir. Et en fait, on a rendu les clés du musée à la région le 8 septembre 2023. On est en train de s'envoyer des messages avec toute l'équipe des architectes et des scénographes sur WhatsApp en disant « c'est super, bravo à tous, on a fini le musée ». Et 5 heures plus tard, le même jour, il y a eu un immense séisme. Alors, on n'avait pas encore lancé l'édition du livre. D'ailleurs, mes amis et collaborateurs à Marrakech qui avaient vécu très très durement le séisme m'ont dit « on a fait n'importe quoi, on a couru vers les fenêtres, on a été dans les caves, on savait pas comment réagir, personne ne nous avait prévenu. Il faut que tu rajoutes des pages de prévention dans le livre ». Et donc, j'ai repris la maquette du livre et j'ai rajouté 4 pages où on explique aux enfants comment on prépare sa maison, comment on prépare son sac de survie, comment on réagit pendant un séisme et comment on survit après. Avec des petits éléments synthétiques, mais qui peuvent peut-être donner des bons réflexes si jamais ils se retrouvent confrontés à un tel événement, puisque le Maroc est une terre de séisme, ça tremble partout, on est vraiment sur une zone de compression extrêmement forte, et ils auront à nouveau des séismes, d'ailleurs ils en ont eu d'autres depuis. Donc ça a été un choc pour toute l'équipe du musée, parce que te réjouissais que le musée puisse être un outil de médiation, d'éducation, de sensibilisation. Et en fait, on avait l'impression de l'avoir livré trop tard, même si il y a des séismes tout le temps. Donc, de toute façon, ça aurait pu arriver maintenant, comme plus tard, comme pendant qu'on le faisait. Mais c'était vraiment un choc pour toute l'équipe, vraiment, ouais.
3: Vous êtes publié par les éditions Canto, et du coup qui font de base la publication de livres scientifiques. Donc d'où est venu ce partenariat?
4: Les éditions Canto, historiquement, elles font partie des presses de l'EPFL, donc l'école polytechnique de Lausanne, qui est une des plus grandes et prestigieuses écoles d'ingénieurs au monde et de chercheurs. Ils ont quelques prix Nobel à leur actif et ils ont historiquement, cette maison d'édition, publié des thèses et puis des livres de ces chercheurs. Et puis au moment du Covid, ils ont fait une vraie réflexion sur la façon dont fonctionnait leur maison d'édition. Ils ont voulu la diversifier et l'ouvrir au grand public, et notamment en développant tout un concept de ce qu'on appelle la pop science. Et c'est vraiment ce à quoi est destiné Canto, c'est de rendre la science accessible plutôt par des récits, donc des chercheurs qui racontent leur vie de chercheur, leur recherche sous le prisme d'expériences plus personnelles. Et les anglo-saxons sont assez forts, les chercheurs anglo-saxons là-dessus. Moins les Français d'ailleurs, ils ont assez peu de conteurs français scientifiques sur ce genre de segment. Et quand ils ont découvert le livre que j'avais édité au Maroc, Tremblement, ils ont adoré l'histoire. Ils ont voulu racheter les droits pour pouvoir le diffuser sur l'Europe francophone. Et ensemble, on a décidé aussi de lancer une collection. Donc en fait, Tremblement, qui vient de sortir, est le premier opus d'une collection de contes scientifiques pour sensibiliser sur les grands enjeux environnementaux, sur les facteurs de risque environnementaux et puis sur les savoirs en général, ceux qui fascinent, ceux qui peuvent inquiéter ou ceux qui nécessitent qu'on les comprenne pour permettre aux enfants de naviguer dans un monde complexe en ayant quelques clés de lecture.
3: Quels sont vos projets futurs et potentiels partenariats, donc que ce soit avec des musées ou par rapport à la collection Épicentre?
4: Alors sur la collection Épicentre, on a déjà des partenariats qui sont signés. On a eu la grande joie et l'honneur sur le Tremblement et sur le second qui va sortir à la rentrée en septembre, Flo, qui parle de l'eau et de la gestion de cette ressource précieuse. On est en partenariat avec l'Académie suisse de sciences naturelles et notamment la plateforme Géosciences. C'est un grand honneur. C'est vraiment un partenaire d'exception et qui montre le sérieux aussi scientifique de la collection. On a aussi le soutien de la Société suisse d'hydrologie et de limnologie sur le deuxième flot, qui est vraiment une société de recherche qui est dédiée à la recherche sur l'eau. Et on a, et je peux l'annoncer, depuis 3 semaines, obtenu les financements et un partenariat pour le troisième, qui va s'appeler Souffle et qui va parler météorologie, réchauffement planétaire et vent. Et on est en partenariat avec le ministère de la Transition énergétique français, avec la DEAL et la CCSTI de la Réunion, Science Réunion, qui est un établissement de recherche, de promotion et de diffusion de la connaissance scientifique auprès notamment des enfants. Ce centre Science Réunion, CCSTI, qui avait organisé un festival de films scientifiques à La Réunion il y a un an, qui avait couronné le film Tremblement du meilleur film scientifique jeunesse lors de cette édition-là. Et puis, je leur ai proposé qu'on développe le partenariat un peu plus loin que juste ce prix, et ils ont répondu avec enthousiasme, et je m'en réjouis.
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2: Et bienvenue si vous nous rejoignez pour passer cette soirée avec nous sur RFI dans une heure, votre tranche d'information du soir. Et voici ce qui vous attend. On partira au Sénégal pour commencer à la découverte d'une pratique ancienne, remise au goût du jour par les agriculteurs pour contrer la sécheresse. C'est la jachère des sols. Direction la Thaïlande ensuite. Pour notre appel correspondant, le pays est en proie à un regain de violence et dans le sud, des insurrections séparatistes ont lieu. On restera sur le continent avec un focus sur la Chine. En pleine guerre au Moyen-Orient, où se place Pékin sur l'échiquier commercial? Eh bien, tout comme l'Inde, le géant asiatique fait toujours affaire avec Téhéran. On en parle dans notre chronique « L'Asie en mouvement ». Voilà, vous avez le programme. Rendez-vous dans un petit peu moins d'une heure, 18h, temps universel. Mais avant cela, un nouveau journal commence avec vous, Charlotte Dorin. Bonjour Charlotte.
4: Bonsoir Sophie, bonsoir à toutes et à tous.
2: Et à la une de votre journal, des milliers de sauveteurs mobilisés au Népal et au Tibet chinois après la crue meurtrière qui a eu lieu mercredi.
4: Oui, un torrent de boue a dévalé la montagne, détruisant tout sur son passage. La catastrophe a fait presque 600 morts, dont 5 côté chinois. 2500 personnes sont toujours portées disparues. Les recherches se poursuivent, mais les secouristes craignent de nouvelles inondations liées au débordement d'un lac qui s'est formé avec des débris. L'émotion est forte. À travers tout le Népal, à Katmandou, la capitale, les habitants se mobilisent pour offrir un peu d'aide aux sinistrés. Guilhem Delteille.
5: C'est trop triste.
6: Jasmine Kansakar est bouleversée.
5: En fraction, tout est parti. Toutes les images qu'on voit, les vidéos qu'on voit, c'est très, très troublant. C'est trop triste.
6: Elle, qui habite à Katmandou, dans la capitale, travaille pour une agence de voyage qui emploie des salariés dans les zones sinistrées. Certains n'ont pas donné de signe de vie depuis la crue meurtrière. Mais l'émotion est partagée par l'ensemble des Népalais, qu'ils aient ou non un lien avec les villages dévastés, assure-t-elle.
5: Depuis cette catastrophe, on passe quasi... Toute la journée, on est sur les réseaux sociaux parce que voilà, pour avoir des informations. On passe beaucoup de temps, on parle que ça entre familles, entre des amis.
6: Face au sentiment d'impuissance, des initiatives de solidarité se sont mises en place.
5: Depuis hier, beaucoup de Népalais, ils sont mobilisés pour faire une geste de solidarité. Il y a un groupe qui collecte les vêtements, des provisions ou des médicaments pour transporter dans la région dévastée.
6: Un élan visible à travers tout le pays, mais plus encore à Katmandou. La capitale n'est qu'à quelques dizaines de kilomètres des zones sinistrées.
4: Le Canada vient d'annoncer un peu plus de 3 millions d'euros d'aide au Népal. L'ONU a débloqué 2 millions de dollars et l'OMS envoie du matériel médical pour 10 000 personnes. Le ministère français des Affaires étrangères annonce à l'instant que 4 Français figurent parmi les portés disparus. La 17e conférence des parties de la Convention des Nations Unies sur la désertification s'est conclue aujourd'hui en Mongolie après un dernier round de négociations. Des négociations particulièrement difficile. Il y a eu quelques avancées sur le pastoralisme ou les migrations, mais c'est un énorme échec pour la société civile, pour les États africains et pour le financement de la restauration des sols. On y reviendra dans nos prochaines éditions. Au Proche-Orient, l'armée israélienne dit avoir conduit une frappe ciblée dans la région de Jenin, dans le nord de la Cisjordanie occupée. Elle indique avoir visé 3 terroristes. L'armée israélienne a aussi mené plusieurs frappes dans la bande de Gaza, où 5 personnes sont mortes ce vendredi selon la défense civile gazaoui. Malgré un cessez-le-feu, les frappes sont encore quotidiennes dans l'enclave palestinienne et des enfants figurent souvent parmi les victimes. Au moins 4 enfants ont été tués et de nombreux autres blessés depuis lundi selon l'UNICEF, le Fonds des Nations Unies pour l'Enfance. Des frappes qui ont également détruit un entrepôt de fournitures nutritionnelles, gravement endommagé une installation d'eau potable soutenu par l'UNICEF. Toby Fricker est le porte-parole de l'UNICEF pour l'État de Palestine.
7: L'un des sites détruits par une frappe à proximité était un entrepôt contenant pour plus de $770,000 de produits nutritionnels, des stocks cruciaux pour plus de 40 500 enfants vulnérables âgés de 6 à 23 mois, mais aussi des femmes enceintes et allaitantes. Par ailleurs, une installation de dessalement d'eau soutenue par l'UNICEF dans la zone de Deir al-Bala a également été endommagée. Elle desservait 4000 personnes, dont 2000 enfants. Nous organisons depuis des livraisons d'eau par camion pour les familles touchées dans ce secteur, tout en étendant ce dispositif à l'ensemble de la bande de Gaza. Mais l'approvisionnement par camion n'est jamais la solution idéale en temps de crise. C'est une méthode coûteuse qui mobilise beaucoup de personnel et prend du temps. L'enjeu majeur est donc de réparer les infrastructures d'eau et d'assainissement, dont 70% ont été endommagées. Des travaux sont en cours, mais c'est un chantier considérable.
4: Des propos recueillis par Abla Jounaïdi. Aux États-Unis, le patron de la Fed, la Réserve fédérale américaine, a opéré ce vendredi un subtil changement de ton. Lors de son premier discours, Kevin Warsh, qui a été désigné par le président Donald Trump dans l'optique de baisser les taux directeurs de la Fed, a suggéré, au contraire, qu'une augmentation se profilait pour combattre l'inflation. Inflation qui a été ravivée par la guerre au Moyen-Orient et l'envol des prix de l'énergie. La situation semble s'être calmée à Ceuta, dans l'enclave espagnole située au nord du Maroc. Hier, des heurts ont éclaté entre la police et les manifestants, mais aussi des migrants. Les habitants protestaient contre la présence de plusieurs milliers de migrants restés à Ceuta après l'arrivée massive de 70 000 d'entre eux il y a près d'un mois. Ils dénonçaient des problèmes de sécurité et d'hygiène. Un campement sur une plage a même été partiellement incendié. Et cette crise s'est transformée en un affrontement politique, Muriel Paradon.
8: D'un côté, des migrants qui vivent dans des conditions précaires, sans abri, sans sanitaire, avec un accès limité à l'eau et à la nourriture. De l'autre, des habitants excédés par la présence de milliers de personnes dans les rues de Ceuta depuis près d'un mois. Ce matin, au Congrès espagnol, une députée de l'opposition de droite, Ana Vázquez, interpelle avec virulence le ministre de l'Intérieur.
9: On a volé aux habitants de Ceuta leurs droits et leurs libertés. Aucun d'entre eux ne peut vivre normalement aujourd'hui. Depuis 29 jours, ils ont été abandonnés par le gouvernement espagnol. Le gouvernement n'a pas répondu de manière adéquate. Il est dépassé, en perte de contrôle et profondément divisé. Il y a eu un manque d'anticipation, de coordination. Sa réponse a été honteuse.
8: Face à elle, le ministre de l'Intérieur, le socialiste Fernando Grande Marlaska, se défend. Il accuse la droite et l'extrême droite d'attiser la haine.
10: La droite parle d'envahisseurs, de délinquants. Elle appelle à chasser les migrants et propose d'expulser des personnes hospitalisées. Tout cela est totalement incompatible avec les principes démocratiques et le respect de la dignité humaine.
8: Le gouvernement de gauche de Pedro Sanchez insiste sur le fait qu'il faut recenser les migrants pour déterminer ceux qui ont le droit à l'asile ou ceux qui peuvent être renvoyés, un processus qui prend du temps.
4: Les Islandais souhaitent-ils faire partie de l'Union européenne? Ils devront se prononcer demain samedi par référendum. Le scrutin s'annonce serré. Les sondages montrent que les électeurs sont divisés entre ceux qui veulent se rapprocher de l'Europe et ceux qui n'y voient que des contraintes. Le roi Harald V de Norvège est mort à l'âge de 89 ans. Il était le doyen des souverains européens. Des milliers de Norvégiens se sont rassemblés dès hier soir pour lui rendre hommage. Retour sur son parcours avec Ottilia Ferré.
11: Malgré de nombreux passages à l'hôpital ces dernières années, le roi Harald V refusait d'abdiquer. « J'ai fait un serment au Parlement qui, je l'estime, doit durer toute la vie », estimait-il. Il était le premier monarque, en 1937, à être né norvégien depuis près d'un siècle. Décrit comme humble et modeste, il s'était opposé à son père, Olaf V, pour épouser Sonia, une roturière. Atteint d'une maladie du sang, Harald V est resté un roi très populaire. Dès son ascension au trône en 1991, il s'est attaché à incarner la devise de la monarchie « Alt for Norge », tout pour la Norvège, en appelant sans cesse à la tolérance et à la solidarité. Sportif accompli et défenseur de la nature, il avait prononcé un discours retentissant en décrivant son peuple ainsi. Les Norvégiens sont des filles qui aiment les filles, des garçons qui aiment les garçons et des filles et des garçons qui s'aiment. Les Norvégiens croient en Dieu, en Allah, au Tout-Puissant et en rien. Sa fin de règne aura toutefois été ternie par de nombreux scandales en lien avec l'affaire Epstein ou par la condamnation du fils de la prince héritière pour viol et agression. C'est son fils, le prince Haakon, 53 ans, qui lui succède au trône. Ottilia Ferré, Stockholm, RFI.
4: Et les hommages se multiplient. Au Royaume-Uni, le roi Charles III salue son dévouement sans faille. En Belgique, le roi Philippe et la reine Mathilde évoquent son humour, son humanité et son naturel.

0: du jour.
1: C'est bien, ce matin, donc, ils sont motivés. Les deux, là, c'est marrant parce que par ailleurs, on a quelqu'un qui s'est installé dans le poil.
2: Bonjour, ici Hervé Dubois et c'est l'heure de l'interview avec au studio Lucille Stahl. Bonjour.
3: Bonjour.
2: Nous avons également Laetitia Bonin.
4: Bonjour. Bonjour.
2: Lucie.
5: Bonjour.
2: Et Philippe Levenberg.
6: Merci, bonjour.
2: Vous êtes présent à la suite de cette manifestation proposée par le collectif Vélo Diwa sur le parvis de la mairie de Die. Et c'était ce vendredi 28, donc à 12h30. On a pu constater plutôt un succès de ce rassemblement, puisque approximativement, il y avait au moins 200 cyclistes présents avec leurs bicyclettes devant cette mairie de Die. Quelques prises de parole ont eu lieu à l'adresse des participants et de l'auditoire. Et donc, avant tout, ce mouvement du collectif Vélo Diwa, dont vous êtes tous quatre coprésidents, parmi une douzaine, je crois, qu'est-ce que vous vouliez signifier concrètement à la mairie de Die par rapport au stationnement de bicyclettes et tout simplement pour ce moyen de locomotion?
5: Alors, c'est parti d'une situation très concrète du fait de travaux qui ont été menés par la mairie de Die et qui a retiré des arceaux qui permettent aux vélos de se garer à la fois sur le parking de U-Express et également devant le cinéma pour les déplacer dans des endroits pas du tout commodes pour les cyclistes. Donc, c'est parti de cette difficulté qui a été constatée là à la toute fin août. Suite à des travaux qui ont été faits un petit peu en catimini, desquels personne n'était informé parmi les associations qui œuvrent généralement dans le domaine de la mobilité à Die.
7: Ce qui nous a un peu affolé, c'est que ces travaux, ils se sont faits sans concertation, et que depuis 3 mois, on demandait un rendez-vous avec la mairie. On avait plus ou moins eu la promesse pendant la campagne électorale que la commission mobilité, elle serait maintenue. La commission mobilité, elle réunit des usagers de la circulation, piétons, vélos, personnes à mobilité réduite, commerçants, élus. Et en fait, on n'a eu aucune nouvelle des élus depuis longtemps, là. Et du coup, on a vu qu'ils agissaient un peu, là, avec des propos un peu déplacés, des fois. Et on s'est dit qu'il fallait les interpeller vite pour que ça tourne pas au drame. Au drame, c'est une expression.
2: Avant de continuer, je voudrais savoir ce qu'est ce collectif Vélo Diwa, combien de personnes y adhèrent, si c'est une association, je ne sais pas. Et...
5: Oui, donc le collectif Vélo Diwa, il a été créé en 2006. Donc ça fait maintenant 20 ans qu'il existe il compte à peu près 574 sympathisants qui reçoivent donc les informations et qui ont adhéré au moins une fois au collectif vélo. Sinon, annuellement, on est autour d'une cinquantaine d'adhérents à l'année. Voilà, et donc cette association, elle œuvre pour la prise en compte du vélo comme mode de déplacement à part entière dans l'espace public.
2: Il y a l'espace public de Die. Est-ce qu'il y a aussi l'espace du Diwa, par ces routes qui mènent à d'autres villes?
3: Eh ben, on a aussi pendant un moment du coup travaillé avec des communes, parce que quand les communes refont la voirie, elles ont dans l'obligation du coup de faire des aménagements cyclables. Donc on a travaillé avec les communes un petit peu aux alentours. Et on aimerait bien, on avait aussi donc travaillé sur une carte pour faire un prolongement de la Vélodrome entre, donc qui est fléché actuellement entre la source, la confluence entre la Drôme et le Rhône jusqu'à Saillant. Et on aimerait bien que ça se poursuive jusqu'à la source de la Drôme. Et du coup, on avait travaillé sur un itinéraire qui est remonté du coup à la communauté de communes pour pouvoir le valider au conseil communautaire. Alors, pour l'instant, on est encore en attente. Il ne se passe pas grand-chose. Notamment, il y a des axes entre les communes qui sont franchement dangereux et où on a... pas obtenu grand-chose pour le moment.
2: Laetitia, votre engagement au sein du collectif, quelle est cette fibre en vous qui vous y a amené?
4: C'est aussi pour organiser des événements un peu plus festifs et un peu moins politiques. On organise par exemple la bourse au vélo ou une exposition photo. Et pour répondre à votre question de savoir qui on touche, dans ces cadres-là, on touche l'ensemble de la population.

0: du pays d'Iwa et pas uniquement le centre-ville de Die.
1: Il y a donc cette manifestation. Il y avait donc des points de promesse avec la nouvelle équipe lors de la campagne, où il n'y aurait pas de régression vis-à-vis de ce mode de transport. Le fait est qu'il y a des doutes sur cette situation.
2: Eh ben oui, en fait, nous, on a rencontré, en fait, avant les élections municipales, les trois listes. On avait fait un questionnaire pour pouvoir les interroger sur quelles étaient leurs ambitions par rapport à la politique cyclable qu'ils allaient mener. Et la liste donc, qui a été élue, Unis pour Die, nous avait dit clairement donc, qu'il n'y aurait pas de régression pour les cyclistes. Il nous avait aussi dit que, du coup, ils maintiendraient la commission mobilité. Et là, force est de constater que on n'est pas complètement dans les clous, parce qu'il y a donc des choses qui ont été faites, comme on l'a dit au départ, en catimini, où personne n'a été informé. Et la commission mobilité aurait pu être, du coup, une instance dans laquelle on discute, parce qu'on n'est pas là pour tout empêcher. Mais par contre, ce serait bien quand même d'être concerté pour pouvoir faire les choses intelligemment. Et si on enlève des arceaux à Super U, pourquoi les enlever ou les remettre? Parce que du coup, on sait très bien qu'il n'y a pas assez d'emplacements vélo encore à Die. Donc, il faut trouver des solutions pour tous. Pas juste rajouter des places voitures à la place des emplacements vélos, quoi.
1: Donc, il y a ce changement, comme vous l'aviez dit, au niveau du cinéma Le Pestel, ce déplacement des arceaux vélos qui ont été installés sur le trottoir en face du cinéma et qui bloquent déjà l'accès piéton, mais aussi pour les personnes à mobilité réduite qui usent de ces trottoirs.
0: Seulement, je me suis permise d'écouter en fait les gens discuter dans l'assemblée réunie ce jour. Je vous rappelle, il y avait à peu près 200 personnes. Les gens avaient l'air choqués en fait que l'on puisse mettre des arceaux qui empêchent la circulation non seulement des piétons, et quand on réfléchit, d'une maman avec une poussette, ou simplement d'un parent avec une poussette, d'une personne à mobilité réduite. J'ai moi-même malheureusement vécu pendant 6 mois avec mon petit garçon qui était dans un fauteuil roulant, et c'était déjà très compliqué à l'époque de circuler avec un fauteuil roulant. Et là, je me dis, qu'est-ce qui se passe? On arrive devant la gendarmerie, on doit descendre d'un trottoir pour remonter de l'autre côté. Mon petit garçon a 12 ans, il devait peser peut-être 30 ou 40 kilos, c'était facile à l'époque. Aujourd'hui, des personnes qui sont plus âgées, qui ont perdu leur mobilité, etc. C'est pas facile à manier un fauteuil roulant. Comment on fait dans ces cas-là? Et sans parler même des vélos qui sont des vélos du quotidien aujourd'hui. Il y a des vélos avec des remorques, il y a des vélos cargo. Les vélos électriques sont des vélos longs, sont des vélos lourds. Donc là, on empêche toute la circulation piétonne. Et j'ai l'impression que dans l'Assemblée, les gens étaient vraiment très sensibles à cet argument et se sont demandé ce qui s'était passé.
3: Dans l'article du Dauphiné Libéré, il y avait une réponse d'un élu qui parlait du bon sens. Le problème, c'est que le bon sens, c'est peut-être pour quelqu'un qui roule en 4x4, c'est le bon sens, mais pour quelqu'un qui est à pied avec une poussette, c'est pas du tout le bon sens. Et sur la municipalité précédente, dans la commission mobilité, en fait, on faisait appel à l'expertise citoyenne, à l'expertise de bureaux d'études, au dialogue entre les différentes associations, les élus, etc. Et on n'a jamais parlé de bon sens. On a essayé de prendre des décisions d'aménagement, mais même des tout petits aménagements, en fait, en concertation avec tout le monde. Voilà.
1: Je me souviens, là, lors de cette campagne de plan d'aménagement de la circulation du centre-ville opérée par l'ancienne municipalité à son début de mandat, il y avait donc un appel au public pour participer à ces réflexions. Moi, j'ai constaté qu'il n'y a pas eu tant de monde, à part les partisans de ces modes de véhicules ou de déplacements légers. Les automobilistes n'étaient pas tellement présents dans ces réunions.
3: Non, mais les automobilistes, moi, je pense qu'ils ont aujourd'hui 95% de l'espace public.
1: Oui.
3: Donc, ils ne sont pas concernés par... quelque part, ils sont sur le terrain. Enfin, ils ne sont pas organisés en association et tout ça. Et du coup, c'est vrai que c'est compliqué, parce que ce serait mieux qu'ils soient organisés en association et qu'on se dise, tiens, est-ce que vous comprenez que plus il y aura de vélos et plus il y aura de place de parking pour les voitures, vu qu'il y aura moins de voitures. Enfin, mais là, on peut discuter avec personne. Donc, ça se passe dans la rue et ce n'est pas bon. C'est pas très bon. Voilà. Mais ils ne sont pas organisés.
2: En plus, on peut se poser la question aussi de qu'est-ce que c'est un automobiliste, parce que la plupart d'entre nous, on possède aussi une voiture et on est aussi quelque part automobiliste. Donc, comment on fait le tri entre tout ça et quelle place on donne à chacun dans l'espace public?
0: Au-delà du nombre d'emplacements vélos, c'est aussi de notre ressort de simples citoyens de savoir ce qu'ils vont en faire de ces arceaux vélos qu'ils ont enlevés, parce que c'est le contribuable finalement qui les a financés, et on est tout à fait en droit de s'interroger. Il y en a peut-être 4, 5 ou 10 qui ont été enlevés. Que sont-ils devenus et que vont-ils devenir ?
1: L'ancienne municipalité, justement, donc cet accès du vélo au centre-ville a été accru, hein, avec ses emplacements, et puis cette possibilité, justement, de rendre la rue principale, la rue Buffardel, piétonne, donc avec moins de voitures. Est-ce que vous avez noté, vous, en tant que collectif, un net progrès, justement, de cet accès de la bicyclette au centre-ville ?
4: Alors nous, depuis 20 ans qu'on travaille sur le sujet, il y a eu des évolutions assez perpétuelles avec des avancées plus ou moins fortes. Mais toutes les municipalités ont quand même mis la main à la pâte, hein, successivement. Alors soit de manière volontaire, soit un peu plus contrainte par la loi notamment, puisqu'on n'hésite pas quand c'est nécessaire à aussi saisir la justice. Effectivement, ces dernières années, il y a eu quand même plus d'aménagements qui ont été conçus, mais c'est aussi répondre à une situation réelle. C'est parce qu'il y a beaucoup plus de cyclistes qu'il y a 15 ans, et il y a beaucoup plus de gens qui se déplacent à vélo quotidiennement.
1: Donc... lors de cette manifestation, justement, vous indiquiez qu'il y avait un rythme de 1000 cyclistes par jour dans la rue principale, hein, la Porte Saint-Pierre. Hein.
0: Certaines années, on est monté quasiment jusqu'à 1500. On fait un comptage annuel toutes les mêmes dates au mois de mai, qui pourtant est le mercredi, où parfois il y a moins d'influence liée au collège ou au lycée, et il y a des années, on est arrivé à 1500 vélos jour.
1: Est-ce que la bicyclette aussi est intergénérationnelle ? Ça concerne tous les âges ?
3: Si on va à l'école le matin, on peut voir qu'il y a beaucoup, beaucoup de jeunes qui vont à l'école avec leurs parents à vélo. Si on va au terrain de foot, il y a des jeunes qui vont à vélo. Ça concerne tous les âges. À partir du moment où on peut faire... On peut faire de la draisienne même, on dirait, donc à 1 an et demi, 2 ans, jusqu'à 80 ans, 90 ans. Et je voulais juste revenir sur la politique, le mandat précédent. Ils ont mis en place une commission de mobilité. C'est quand même hyper important. Et on avait élaboré collectivement un schéma des mobilités. Et là, cette municipalité n'a pas l'air d'en avoir pris connaissance. Donc c'est aussi une des raisons de la manifestation. C'est qu'on aimerait bien avoir un rendez-vous avec eux et qu'ils nous disent... Qu'est-ce qu'on fait de ce schéma des mobilités et quel est l'avenir de ce schéma ? Parce que s'il faut tout recommencer, à chaque mandat, il y a quand même besoin d'avoir un peu de continuité républicaine, quoi. Je reviens sur ce que disait Laetitia, c'est qu'on n'a pas beaucoup d'argent et c'est dommage de détruire ce qui a été fait avant alors que on n'est pas dans des clivages, justement. Là. On a besoin de se déplacer, c'est tout, quoi.
1: La bicyclette, c'est un moyen de locomotion qui se développe, qui est largement utilisé. Est-ce que vous pensez qu'il est... peut tendre encore à se développer plus ?
4: Alors, dans le DIWA, en tout cas, nous, ce qu'on constate maintenant, c'est qu'il y a eu une évolution forte dans les comptages qu'on a pu faire pendant plusieurs années. Et là, depuis 4-5 ans, le nombre de cyclistes a l'air de stagner, même s'il est fort. Et ce qu'on pense, en fait, c'est parce que maintenant, il faudrait aller chercher des personnes qui sont moins habituées à circuler dans l'espace public. Et pour ça, il leur faut des espaces adaptés. Et ce n'est pas encore le cas tout à fait. Donc, on n'a pas beaucoup de pistes cyclables à dire. Enfin, en fait, des vraies pistes cyclables, on n'en a pas. On a des bandes cyclables et des chaussées doux. Et donc, voilà. Donc, tant qu'on n'améliore pas les conditions de circulation des cyclistes, peut-être que ce chiffre restera le même pendant plusieurs années.
1: On peut parler peut-être aussi de Biclou et vous, qui est un service au public, qui permet justement peut-être aux personnes qui n'ont pas la possibilité de prendre le vélo, d'être transportées. Donc, ça, c'est une idée que vous trouvez intéressante.
0: Pertinente.
4: Super idée.
3: Génial.
1: Et vous l'encourageriez, vous aussi ? Est-ce que ça vous donne peut-être des envies de participer aussi à ce mode de transport peut-être collectif ?
4: On a tous plusieurs casquettes. Hein.
1: Oui.
4: Mais Biclou et vous, non, c'est une association. Ils nous avaient demandé au moment de leur constitution s'ils n'allaient pas empiéter sur ce qu'on faisait, etc. Et en fait, nous, on a trouvé ça vraiment génial qu'il y ait d'autres personnes qui se mobilisent pour développer ce genre de...
0: De service,
4: parce que nous, on est déjà très occupés par le côté plus plaidoyer, qui nous prend déjà beaucoup de temps. On n'arrivait pas à être sur tous les, les registres.
1: Il y a aussi le nombre de pratiquants de vélo. Est-ce que vous avez leur oreille pour décider ou présenter vos propositions ou peut-être aussi de réfléchir à de nouvelles perspectives?
3: Il est arrivé qu'en commission de mobilité, on pose une question, par exemple, sur les où est-ce qu'il y a besoin d'arceau vélo. Et nous, on envoie un mail à tous nos adhérents, et largement de là, puisque 500 et quelques personnes, en leur posant la question, et après on fait une synthèse des réponses, et du coup, on peut dire, tiens, cet endroit, voilà. On a aussi le diagnostic, je ne sais plus comment ça s'appelle, mobilité tous les ans, là.
4: Diagnostic des villes cyclables ou quelque chose comme ça.
3: Oui, qui permet aux gens de cocher sur une case, sur une carte, les endroits où il y a eu des améliorations, les endroits dangereux, le baromètre cyclable. Voilà, et donc on participe à cette opération.
0: Je voudrais juste répondre à une de vos anciennes ou ex-questions sur est-ce qu'il y a de plus en plus de gens qui font du vélo. C'est juste un témoignage des enseignants du collège et du lycée. Il y a quelques années, il n'y avait même pas de garage à vélo pour les enseignants. Aujourd'hui, il y a des garages à vélo fermés et il n'y en a déjà pas assez. Et la plupart sont occupés par deux vélos. Donc c'est un témoignage simple, mais par exemple, il y a de plus en plus d'enseignants qui viennent travailler en vélo au collège lycée de Die.
1: Il y a aussi ce point de stationnement à la gare de Die également. Mais on parlait aussi de ces stationnements sur certains parkings de supermarchés. C'est avéré que ça puisse être utile aussi aux cyclistes.
4: C'est sûr. Alors sur la gare, on a effectivement des consignes à vélo. Donc on n'est pas juste sur des arceaux, on est sur des consignes fermées qui peuvent être privatisées. Alors le modèle n'est pas forcément heureux, le modèle qui a été choisi, puisqu'on est obligé de courber en deux pour rentrer son vélo dans l'emplacement. Et également, il n'y a pas assez de place, puisqu'on constate maintenant aujourd'hui qu'il y a beaucoup de vélos qui stationnent leur vélo à l'extérieur de ces cages. Donc oui, ça c'est aussi une autre offre qui est proposée. Et d'ailleurs, à Die, c'est le seul endroit où on ait des consignes à vélo. On a demandé à ce qu'il puisse y en avoir également à d'autres endroits dans la ville, comme sur le parking, enfin l'aire du Méros, pour les habitants qui ne sont pas forcément propriétaires ou locataires de garage, et donc qui ne trouvent pas d'endroit où ranger leur vélo, et donc qui se désintéressent du vélo parce que ce n'est pas commode de le monter dans une cage d'escalier ou quelque chose comme ça.
0: Surtout un vélo cargo.
4: Voilà. Et également, on a pensé également aux habitants des villages alentours qui pourraient très bien venir en voiture à Die, se garer à l'aire du Méros, et puis laisser un vélo à demeure dans un endroit où ils sont à peu près sûrs qu'ils ne vont pas se le faire voler, et quand ils arrivent à Die, enfourcher leur vélo et faire leurs courses comme ça. Donc c'est nos idées, ça n'a jamais été mis en œuvre pour le moment.
1: En tout cas, c'est un travail toujours avec une municipalité en place, de trouver des solutions à vos propositions.
3: Sur ce qu'on peut améliorer, en fait, on était en vacances aux Pays-Bas, et devant une gare sur une ville comme Die, je pense qu'on a au minimum entre 200 et 500 places de stationnement moins qualitatif que truc, mais au minimum 200 à 500 places de stationnement pour que les gens puissent aller prendre le train à vélo, quoi. Et voilà. Donc je pense qu'on a une marge de manœuvre encore.
4: Large.
1: Tout au long de l'année, vous avez pas mal d'activités à l'adresse de vos adhérents et puis du public. Il y a ces bourses au vélo.
0: Oui, on tient une bourse au vélo au mois d'avril, généralement pendant les vacances scolaires de Pâques, en association avec, ou en lien en tous les cas, avec la manifestation Die en fête. Et on va dire qu'on recueille à peu près une centaine de vélos et on en vend la moitié. La plupart du temps, ça reste sur des vélos enfants, adolescents, qui tournent en fait de famille en famille. Et les vélos doivent être propres et sont réparés sur place s'il y a besoin, avec le propriétaire qui du coup apprend aussi à entretenir son vélo.
1: Pour acquérir un vélo d'occasion, comme vous l'avez proposé, il faut compter combien par exemple pour un adulte?
0: Alors en moyenne, on est sur des prix qui tournent entre 80 et 100 euros. Si on convertit en litres de gasoil, on va vite avoir un aperçu, comme quoi c'est pas très cher.
4: C'est un pneu de voiture. Non.
1: Il y a aussi l'accès à ce transport pour des personnes âgées. Je crois que Dromolib organisait aussi des stages d'initiation à la bicyclette pour les personnes âgées. Est-ce que ça, c'est un dispositif qui est couramment encore utilisé à l'adresse des publics?
4: Alors donc oui, nous on est, j'en profite pour dire qu'on est adhérent à la Fédération des usagers de la bicyclette au niveau national, donc qui déploie différents programmes. Et il y avait un programme parmi d'autres qui s'appelait le savoir rouler à vélo. Et donc, dans le cadre de Savoir rouler à vélo, il y a des associations qui ont pu se saisir de cette opportunité-là pour enseigner, enfin, apprendre à des gens à faire du vélo ou remettre en selle des personnes qui craignaient de refaire du vélo. Et donc ça, en tout cas dans le DIWA, nous, on ne l'a pas porté, mais ça a été porté par Dromlib. Et d'ailleurs, qui ne s'adresse pas que à des personnes âgées, puisque d'après ce que je sais, en tout cas, ils se sont plutôt adressés à des jeunes parents qui n'ont jamais fait de vélo de leur vie et qui se sont mis en selle de cette manière-là.
2: Par rapport à ça, nous, on n'a pas participé à ça, mais dans le cadre de l'école, et notamment à l'école primaire, les élèves, à la fin du CM2, doivent valider aussi quelque chose qui s'appelle savoir rouler à vélo. Et à l'école Chabestan, tous les élèves de CM1, CM2 ont participé à de nombreuses sorties de vélo. Donc au départ, ils ont appris à manier leur bicyclette. Ça a été aussi en partenariat avec le club cycliste qui est venu les aider à réparer un peu leur vélo, à faire le point sur la mécanique. Et ensuite, ils ont fait de mémoire à peu près 5 sorties sur route, sur les petites routes du DIWA avec les différentes classes. Donc on voit que voilà, les jeunes ils vont arriver aussi avec leur vélo, ils auront appris le code de la route, appris des petites choses, et leur objectif, c'est ce qu'on a dit aussi un petit peu tout à l'heure, c'est qu'ils gagnent en autonomie et qu'après, quand ils vont aller au collège, ils puissent se déplacer tout seuls pour aller faire leurs différentes activités, d'où à cet âge-là quand même des aménagements qui ont besoin d'être sécurisés au maximum.
1: Parmi les usagers, on peut constater que certains aiment bien la vitesse, même dans la rue Buffardel. Est-ce que vous avez ce regard aussi, et peut-être une pédagogie à l'adresse de certains cyclistes, de peut-être ralentir ?
4: Oui, tout à fait. Alors ça, on le fait individuellement. Hein. Quand on croise des cyclistes qui vont trop vite, on peut leur dire « tu desserres la cause du vélo ». Donc ça, on le fait. Maintenant, des comportements, excessif, on pourra jamais tous les maîtriser à part dire faites attention, sensibiliser les gens. Alors ce qu'on remarque aussi, c'est que il y a aussi une éducation des piétons à faire. Enfin, on pense que c'est assez réciproque. Par exemple, quand un vélo va utiliser sa sonnette, ça arrive que des piétons se sentent agressés. Alors qu'en fait, c'est simplement pour se signaler et pour dire « je suis derrière, donc je vais passer d'un côté ou de l'autre. Voilà, gardez votre trajectoire ». Ça veut dire ça, en fait, quand on sonne. Et donc voilà, c'est des choses quand même qui doivent s'apprendre, qui sont très, très bien... vécu, on va dire, dans les pays du Nord, comme les Pays-Bas, l'Allemagne, où là, on peut sonner des piétons qui s'écartent ou qui rien, gardent leur trajectoire, ils savent qu'ils vont se faire doubler, il n'y a jamais un échange compliqué. Ça se passe parfaitement bien, en fait. C'est une question d'éducation. Hein.
1: Moi, mes seules visions de la Hollande, quand j'y étais, c'est que les seuls accidents que j'ai vus, c'était des accidents de vélo. Hein. À des croisements, parfois. Il y a aussi...
4: Les vélos entre eux.
1: Il y a les piétons, hein, puisqu'on parle de zone de rencontre également, avec une vitesse limitée à 20 km/h. Il y a donc les piétons qui sont prioritaires, ensuite les cyclistes et les véhicules motorisés à la suite. Selon vous, comment s'est opérée cette transition en zone de rencontre dans le centre-ville de Die ? Est-ce que ça a été évident ou alors il a fallu aussi user de pédagogie par rapport à certains habitants ?
4: Alors si on parle de la mise en place de la zone de rencontre, donc elle a fait suite à une proposition qu'on avait faite à la mairie à l'époque. Je ne sais plus qui était maire
3: sous
4: à l'époque.
3: Berginia ou Trémollet.
4: Je pense que c'était M. Berginia ou M. Trémollet. Mmh. Donc ça, c'était une proposition qu'on leur avait faite. La difficulté, c'est qu'elle a été créée, mais sans aucune modification de la toponymie, de la manière dont les rues sont organisées. Donc il reste des trottoirs, alors que dans une zone de rencontre, idéalement, il n'y a pas de trottoir, puisque l'espace est partagé entre tout le monde. Voilà. Et finalement, la situation n'a pas beaucoup changé.
3: Il y a quelque chose qui s'est passé, je pense, c'est que dans la façon dont les gens se déplacent, peut-être que le collectif vélo y a participé ou pas, je sais pas, mais il y a de plus en plus de vélos, notamment parce que, en fait, si vous habitez à Chanqueyras ou à Cocos ou en périphérie, c'est quand même plus pratique d'aller en ville à vélo, de se déplacer, de se garer, que de trouver une place en voiture. Et donc, je pense, petit à petit, il y a des élus, je pense à M. Berginien, mais qui se sont dit, en fait, il faut qu'on change un peu le plan de circulation, mais ça a toujours évolué par petits bouts. Monsieur Trémollet, il avait changé le sens de circulation sur le viaduc, par exemple. Enfin, il y avait double sens, il est passé en sens unique. Ça participe petit à petit à faciliter la vie de tout le Diwa, en fait. Parce que quand on facilite la vie des piétons et des vélos, on facilite la vie des automobilistes aussi. Moins il y en a, plus ils sont tranquilles.
1: Voilà, moi, en tant qu'habitant du centre-ville, je peux vraiment confirmer qu'il y a eu une nette descente de passage de voitures hein, en centre-ville. Le public a compris qu'il fallait peut-être contourner le centre-ville. Quelles sont vos demandes encore à l'heure actuelle pour faciliter encore l'accès au vélo et encore plus à ce stationnement? Est-ce que vous avez proposé des emplacements qui sont éventuellement possibles?
4: Oui, on a une carte qu'il faudrait qu'on réajuste, remette à jour, une carte des emplacements souhaités. On a cette histoire d'abri aussi vélo sur certains emplacements stratégiques. On a aussi les consignes à vélo dont on parlait tout à l'heure qui seraient nécessaires. Et puis ensuite, au-delà de ça, on a vraiment tout ce qui est aménagement cyclable sécurisé. Et là, il y a beaucoup de travail. La ville de Die est dotée, donc, on le disait tout à l'heure, d'un schéma de mobilité avec des projections aussi sur la création de pistes cyclables ou de voies vertes dans Die, par exemple, pour aller du centre-ville jusqu'au terrain de foot ou Gamme Vert, enfin par là-bas. Et donc là, il y a vraiment toute une réflexion qui doit être menée, parce que la descente de la gare est quand même dangereuse, elle n'est pas utilisée ou peu par les enfants. Et donc là, il y a quand même une grosse marge de manœuvre, encore aujourd'hui, mais sur des aménagements cyclables.
2: Il y a des enjeux sur pas mal d'axes, en fait. Là, Lucille parlait du coup de la route de Poney, où, parce que du coup, il y a les terrains de foot. Il y en a des axes aussi, notamment, je pense à la route de Chamaloc, où il y a des familles qui se sont installées, il y a beaucoup d'enfants qui circulent à vélo, et c'est une route qui est dangereuse, avec aucun aménagement. Il y a eu des essais là, qui ont été faits, avec du coup des petites chicanes, mais l'objectif, ce serait d'aller plus loin sur ces zones-là, pour que, comme on le disait tout à l'heure, des enfants qui habitent en périphérie, sur des zones plates, puissent se rendre... notamment au collège, au moment où ils prennent leur autonomie, seuls, sans problème.
4: Et puis on a également l'accès depuis Chanqueras, avec l'avenue du Texas aussi, qui pourrait être nettement amélioré pour que les enfants puissent l'utiliser en toute tranquillité.
2: Et c'est quelque chose qui nous a fait, du coup, par rapport au projet sur lequel pour lequel on discutait depuis le départ, le déplacement des arceaux à vélo du cinéma, et puis la transformation du trottoir... en parking. Donc c'est quelque chose... Il y avait des voitures qui se garaient, alors de mémoire, je dirais, il y a 6 ou 7 ans. Et en fait, il y avait quelque chose qui était dangereux, c'est que ces voitures qui sont garées entre les platanes, quand les automobilistes veulent sortir, ils ouvrent les portières sur la voirie, du coup. Et quand on arrive à vélo de Chanqueras pour aller en ville, il y a un risque d'emportierrage qui est non nul. Et du coup, en vélo, soit on veut être vigilant, il faut à moitié rouler au milieu de la route, soit il y a quand même des risques. Et donc c'était un des arguments aussi pour que le trottoir redevienne un trottoir.
3: Et dans les axes à aménager, mais ça c'est encore un autre dossier, c'est pas la mairie, c'est les zones intervillages, puisque maintenant il y a de plus en plus de vélos électriques, ou même les gens vont de plus en plus loin à vélo, puis faire 10 ponts de car par exemple, ça prend 15 minutes, et il n'y a pas de piste cyclable, c'est hyper dangereux. La première manifestation du collectif vélo il y a 20 ans, c'était pour faire une piste expérimentale entre Die et Pontcarre. Tous les maires du canton de Die étaient OK. Ils avaient soutenu cette initiative. Et c'est le département de la Drôme qui bloque sur ces aménagements-là et qui bloque... Ils sont vraiment durs.
1: Par rapport à un certain élargissement des routes départementales, j'imagine que c'est un énorme travail de structuration de cette voie de circulation.
3: En fait, le département, ils n'ont aucun problème pour élargir les routes. On voit entre Saillant et Cré, par exemple. Oui. Donc, c'est énorme au niveau foncier, au niveau espace, au niveau travaux. Par contre, pour faire une petite piste cyclable de 1,20 m sur le côté sur lequel on pourrait circuler tranquillement en famille, là, ça bloque. C'est un blocage, quoi.
2: Et il y a un vrai enjeu sur les villages qui sont, du coup, j'ai envie de dire, à une dizaine de kilomètres de Die. Donc là, Philippe parlait de Die Pontcarre. On pourrait élargir jusqu'à Pontet aussi de l'autre côté. Parce que du coup, si on veut réduire aussi la place de la voiture en ville, avec, comme disait Philippe, l'avènement des vélos électriques, il y a quand même Die un peu le bourg-centre. Donc du coup, ça peut devenir simple de prendre un vélo et de venir jusqu'à Die et en faisant 10 km avec un vélo ou un vélo électrique. Et donc là, il y a un vrai enjeu avec ces liaisons intervillages pour réduire la place de la voiture aussi en ville. Et on nous dit souvent qu'il n'y a pas assez de place de stationnement, mais on pourrait peut-être voir le problème à l'envers et se dire bah, peut-être qu'il y a trop de voitures et du coup, comment en enlever certaines ?
1: Pour les prochains temps, est-ce qu'il y a des propositions opérées par le collectif ?
2: Et bien là, la prochaine proposition qu'on a, donc ce sera à partir du 15 septembre. En fait, le collectif Vélo a travaillé avec un photographe, Benjamin Béchet, à une exposition photo. Donc il y a une dizaine de photos qui illustrent des situations vélo de la vie quotidienne de façon parfois humoristique.
0: Poétique aussi.
2: Et poétique. Et du coup, elle sera exposée à la médiathèque à partir du 15 septembre jusqu'au 26, je crois, pour une dizaine de jours, donc pendant la Dromoise aussi. Et donc dans la salle du fond de la médiathèque, et il y aura une petite, un petit vernissage le 15 à 18h dans ce cadre-là.
1: La Dromoise, vous en êtes de cette édition ?
0: Alors, d'un commun accord avec la Dromoise et le collectif, on a décidé d'arrêter la bourse au vélo qui était faite en septembre parce que, en fait, ça nous prenait déjà énormément de temps. Et ensuite, on s'est rendu compte que c'était pas le même public. Nous, on vous l'a dit tout à l'heure, on permet aux gens d'acquérir des vélos d'une somme relativement modeste, compris entre 80 et 100 euros. C'est pas du tout les vélos qui circulent sur la Dromoise. Et du coup, on servait un peu de garage à vélo. Pendant que les gens avaient fini leur course, ils nous laissaient des vélos sans pédale, difficile à faire essayer à d'autres personnes. Et on a du mal aussi à se mobiliser sur tous les événements. Donc on a préféré concentrer notre énergie sur le mois d'avril. Et sur le mois de septembre, on a arrêté la bourse au vélo. Ça ne veut pas dire qu'on n'ira pas faire la course.
1: Hein. Justement, j'ai entendu une réflexion là dernièrement par rapport aux anciennes éditions. Il existait le vélo russien. Est-ce que ce défilé est de mise toujours ou... Oui, il y aura une édition cette année.
4: C'est un événement qu'on appelait à l'époque la Dicyclette. Donc nous, on avait initié au collectif vélo qu'on a porté pendant peut-être 5 ou 6 années en parallèle de la Dromoise pour rendre les choses aussi un peu plus familiales, etc. Et cet événement, donc, il a été repris par le théâtre qui organise maintenant l'Échappée des rues. Ça a changé de nom. Et ce sont des professionnels, parce que c'est plus simple pour des professionnels d'organiser des spectacles que pour des amateurs comme nous. Donc nous, on est très contents que le théâtre ait repris cet événement.
1: Et puis, il y a d'autres associations, hein, en plus de celles concernant les bicyclettes. Il y a les piétons et les automobilistes. Est-ce qu'il existe justement des rapports entre toutes ces associations pour réfléchir justement à cette utilisation du centre-ville ?
4: Oui, le collectif piéton, on s'appelle souvent, on se connaît très bien. Autopartage, oui, bien sûr. Mais donc, eux, ils font leurs actions en parallèle des nôtres. On se connaît, mais on n'a pas d'action commune avec Autopartage.
2: Et le lieu commun où on pouvait se rencontrer et discuter, c'est la commission mobilité dont on a parlé. Ouais.
1: Et puis des liens peut-être avec les personnes à mobilité réduite aussi. Est-ce qu'il y a cet accès à ce mode de transport pour ces personnes qui sont proposées ? Ou est-ce qu'il y a aussi parmi les professionnels de la bicyclette des réflexions ou des créations liées à des cas particuliers ?
4: Alors peut-être déjà dire que le collectif piéton, donc lui, a dans ses statuts aussi de porter la parole des PMR. C'est plutôt eux qui sont interlocuteurs sur ce sujet-là. Ceci dit, on a beaucoup de cyclistes qui sont aussi des personnes à mobilité réduite, donc qui avancent sur des tricycles ou sur des vélos adaptés. Donc ça, c'est quelque chose de très courant. Maintenant, sur les créations particulières, il y en a quelques-unes, hein, mais...
3: En fait, c'est super compliqué les vélos pour les personnes à mobilité réduite. Il y a des professionnels, il faut vraiment être spécialisé là-dessus. Par contre, ce que je veux dire, c'est que quand on voit dans les pays du Nord, par exemple, quand il y a des pistes cyclables qui sont aménagées, on trouve, ou des villes qui sont aménagées pour le vélo, ou en fait, ils sont aménagées, on ne sait pas pour qui. Pour le vélo, les PMR, les piétons, il y a tout le monde qui sort, il y a tout le monde qui se promène, il y a des fauteuils roulants partout. Il y a des gens en tricycle, il y a des gens à vélo, à pied, des enfants, voilà.
4: Et c'est des gens avec des déambulateurs.
3: C'est le même aménagement, en fait. Une piste cyclable qui irait, je sais pas, route de Chamaloc, par exemple, qui est hyper dangereuse, s'il y avait une voie verte, piétons, vélos, personnes, ça cohabiterait, il n'y a aucun problème. Et c'est vraiment un aménagement pour tout le monde, quoi.
1: Pour connaître vos activités du collectif Vélo d'Iwa, est-ce qu'il y a une page internet ?
4: Oui, on a un site internet. Voilà, on a un site internet, collectivevélodiwa.com, peut-être jimdo.com, je ne l'ai pas en tête. Et puis, mais surtout, notre modalité principale d'information, c'est le mail. Donc, il faut nous demander d'être dans la mailing list et à ce moment-là, vous recevez les informations.
1: Vous avez une adresse mail ?
4: Oui, collectif.vélo.diwa@gmail.com. On va changer prochainement sans doute, mais on fera suivre.
1: Eh bien, je vous remercie tous quatre, donc Philippe, Lucille, Lucie et Laetitia, d'être venus sur Air du Bois pour nous parler donc de la circulation à bicyclette en centre-ville de Die.
4: Merci Air du
1: Bois. Au revoir.
4: Au revoir.
5: Voilà, faites du bruit encore une dernière fois pour...

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1: Il est 20h.
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envie soudaine de voyager, de relire dans le passé pour comprendre notre présent en abordant le phénomène du mythe. Le mythe est un récit dont les éléments ne coïncident pas avec la réalité, mais qui reproduit par voie orale ou écrite une tentative d'expliquer nos angoisses ou nos difficultés d'ordre métaphysique. Edouard von Bogart, médecin et chercheur, issu de l'Université libre de Bruxelles, en joue et s'en amuse comme une muse en allant chercher des réponses dans le subconscient collectif. Alors, sans plus attendre, ouvrons cette conversation et entrons dans le monde où le mythe et l'homme ne font qu'un.

0: Hier, tu as présenté Kérékou et la sorcière lors de ta conférence. Édouard, et c'est l'histoire d'un garçon minuscule dont l'intelligence et la générosité est hors du commun dans sa lutte contre la sorcière Karaba qui tyrannise les habitants du village à l'aide de ses pouvoirs maléfiques et d'une armée de fétiches. C'est un film que tous les enfants ont vu, mais toi tu l'as pas vu d'un œil d'un enfant, mais tu l'as vu d'un œil différent. Et quel est ce regard que tu as porté sur ce film, entre autres? Ce sera le thème de notre interview aujourd'hui.
1: Je vais peut-être commencer par réexpliquer pour moi ce que c'est qu'un mythe et ce que c'est que la mythologie. Donc, le mot mythologie peut se décomposer en deux parties, mythe et logos. Et pour moi, le mythe, ça a donné le mot latin mutus, muet. Et logos, c'est le verbe. Donc pour moi, la mythologie, c'est l'art de mettre des mots sur quelque chose qui est muet, qui est silencieux, mais qui est là, qui est extrêmement présent. Et donc je compare souvent le mythe au fil rouge dans la marine ancienne, qui permettait aux marins de vérifier toutes les voiles en suivant le fil rouge pour revenir à l'origine en n'en ratant aucune. Donc c'est un fil rouge conducteur dans une histoire. Et mon expérience de médecin, d'homéopathe, m'a amené à m'intéresser à la mythologie, que ce soit aussi bien la mythologie grecque, qui est celle qu'on connaît le plus couramment en Europe, mais aussi la mythologie biblique, des Hébreux, puis les mythes égyptiens, les mythes mésopotamiens, et de là les mythes africains, donc qui sont aussi parfois appelés contes, mais le conte est un mythe aussi. Et quand on raconte en suivant ce fil rouge, on se rend compte qu'il y a une intelligence sous-jacente absolument incroyable. Et si on reprend l'exemple du conte ou du mythe de Kérékou et la sorcière, qui est basé sur un conte africain, on se rend compte, en décryptage biomédical, que on a un petit garçon qui parle dans le ventre de sa mère, et une mère qui lui dit, un enfant qui parle dans le ventre de sa mère, il s'enfante tout seul, c'est-à-dire que lui, il a déjà la capacité de mettre des mots sur ce qui, normalement, chez l'humain, est sans mots, est mythique. La grossesse et la toute petite enfance des premiers mois, donc la périnatalité, c'est mythique. Et puis le langage va apparaître, mais souvent, au moment où le langage apparaît, où le logos apparaît, l'enfant oublie sa période mythique. Et en fait, nous sommes tous des héros, puisque nous sommes les descendants du spermatozoïde vainqueur sur un million, et qui a réussi à féconder l'ovule, et un ovule, parce qu'une femme ovule en principe pratiquement tous les mois, et pas tous les ovules sont fécondés, donc on est issus de deux vainqueurs. Donc on est des héros. Et la mythologie permet de raconter justement tous ces phénomènes de vie.
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1: Et donc Kérékou, il parle déjà dans le ventre de sa mère. Donc elle lui dit, si tu es capable de parler, enfante-toi toi-même. Et puis on constate que cet enfant, il ne grandit pas. Et donc un enfant qui ne grandit pas, c'est un enfant dont l'hypophyse est bloquée. Et donc je commençais à me poser la question, mais qu'est-ce qui fait que cet enfant ne peut pas grandir? Et en suivant le fil rouge, on arrive petit à petit à trouver les réponses. Alors le fil rouge, il est transgénérationnel, il y a un fil rouge de l'évolution qui nous permet aussi de voir comment on est arrivé à être ici et aujourd'hui en tant qu'humain, mais en ayant été précédé par des milliards d'autres humains qui sont nos ancêtres, et puis de se rendre compte que ce fil rouge de l'évolution, on est précédé par le règne animal, et que là aussi il y a tout un fil rouge depuis les premiers êtres animaux au fond marin qui étaient fixés, accrochés au fond de la mer, et on peut entendre mer dans les deux sens du terme au niveau kabbalistique, la mer, l'océan, qui est notre mère primordiale, et la mère biologique. Et donc, on voit que les premiers êtres animaux, ils sont accroché, incrusté au fond de la mer, comme l'est l'œuf primitif dont nous sommes issus, au fond de l'endomètre. Et puis ces êtres vont commencer à se déplacer d'abord en rampant sur le sol, puis vont devenir des poissons, puis vont sortir de l'eau et tenter d'y retourner comme les batraciens, puis devenir des reptiles sur la terre en développant toute une série de nouveaux organes pour certains prendre leur envol comme les insectes, comme les oiseaux ou... comme nous, humains, qui n'avons pas développé des ailes, mais qui vont développer des avions pour quand même aller dans le ciel comme les autres animaux. Et le règne animal est précédé par le règne végétal, qui est lui-même précédé par le règne mycélial, qui est précédé par le règne micro-micro-bactérioviral, qui est précédé par le règne minéral, qui est précédé par le règne astral, et qui est encore précédé par le règne spirituel. Parce que nous sommes tous des incarnations de cette lumière primordiale divine, qui s'est faite graduellement à travers tous les règnes jusqu'à nous. Et on en a la mémoire dans nos minéraux intérieurs, dans notre eau intérieure, on en a dans notre système végétatif, dans notre animalité. Et connaître ce fil rouge de l'évolution, ben c'est le premier mythe. Et toute la Torah parle de ce fil rouge, de la création du vivant. Et en fait, chaque fois qu'un enfant est conçu, il repasse en accéléré ce fil rouge, ce mythe de la création, de l'évolution. Donc ça, pour moi, c'est la mythologie la plus importante. Maintenant, il y a des mythes qui vont aller sur des aspects bien précis. Et donc, dans Kirikou, je me suis dit, mais qu'est-ce qui fait que son évolution est interrompue, qu'il ne peut plus grandir, qu'il reste petit et qu'il parle tout de suite. Il est un peu comme Horus. Horus, quand il naît, il a déjà deux serpents dans les mains et il est les pieds sur deux crocodiles, donc il est parvenu à maîtriser son cerveau reptilien. Donc c'est un mythe extrêmement intéressant qui préfigure d'ailleurs celui du Christ, puisque Horus, qui est en lien avec le soleil, son père va être assassiné peu après sa naissance par son propre frère. Et Osiris, tous ces morceaux vont être jetés pour être mangés par les crocodiles. Heureusement, Isis va récupérer tous les morceaux, sauf un, le sexe de son époux. Et c'est Horus qui va aller plus tard combattre son oncle pour récupérer les organes génitaux de son père, pour permettre à sa mère de le ressusciter. Donc c'est un mythe très intéressant sur la mort et la résurrection. Donc qui préfigure vraiment ce qu'on va avoir après avec le Christ. Et souvent Marie est comparée à Isis et Joseph n'est pas comparé à Osiris, mais c'est un mythe qui parle de la lumière fondatrice de la vie.
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Donc on voit ce petit Kirikou qui en plus ressemble à Tintin, parce qu'il a une houppette comme Tintin, ce qui est un signe de grande initiation, donc c'est un grand initié puisqu'il a déjà la maîtrise sur le cerveau reptilien et sur les mondes inférieurs. Et il ne se laisse pas avoir par les croyances, il écoute son intuition et donc il va suivre le fil, il va chaque fois poser des questions qui vont déranger les gens qui n'ont pas cette conscience éveillée, en disant mais pourquoi. Et puis sa mère n'a pas cette même connaissance que le père,

ton grand-père, c'est un grand sage, il a la connaissance. Et on ne pourrait pas passer par une autre voie pour y arriver. Et donc elle va l'aider à passer sous terre, donc il va devoir passer par le ventre de la terre-mère pour accéder au grand-père. Et quand il va arriver près de son grand-père va lui expliquer pourquoi la sorcière, elle est méchante. Parce que j'ai la croyance personnellement que les êtres sont bons de naissance, qu'ils deviennent méchants par la souffrance. Un renard n'est pas un animal méchant, il mord quand il est enragé, parce que quand les vésicules remplies de virus éclatent, ça crée une douleur dans son cerveau et dans sa moelle épinière qui est insupportable. Et le seul moyen que les gens qui souffrent ont de faire savoir à quel point ils souffrent, c'est de faire souffrir à leur tour pour demander de l'aide, parce qu'ils n'ont pas la conscience pour demander de l'aide par rapport à leur souffrance, donc ils font souffrir. Et si on peut voir que dans la manière dont ils ont de faire souffrir, en fait ils souffrent, ils demandent de l'aide et qu'on les aide, ce que Kirikou va comprendre, il va comprendre que la sorcière a une épine dans le dos, parce que son grand-père va lui expliquer, et son grand-père dit, mais on ne sait pas lui enlever, parce qu'elle a tellement peur de connecter à la mémoire de la souffrance de son traumatisme, que quand on va lui enlever, qu'elle ne veut absolument pas qu'on approche. Mais Kirikou va ruser, et il va arriver à lui arracher cette épine. Et en kabbale, l'épine, c'est l'épine. Et ceux qui savent regarder plus profondément ou plus attentivement le dessin animé verront qu'à un moment donné, ce qui préfigure l'installation, la symbolisation de cette épine, c'est le fait que la petite fille va être violée par tous les hommes du village. Raison pour laquelle après, elle veut les neutraliser, donc elle va les transformer soi-disant en statues, ça c'est une métaphore, mais elle va paralyser les hommes du village pour qu'ils puissent plus faire de mal à des petites filles comme ils lui ont fait à elle. Et elle en veut aux femmes qui ne l'ont pas protégée. Donc elle leur vole leurs bijoux pour les faire payer. Et elle se pare de dorures extraordinaires. Mais l'or, c'est le métal qui a été utilisé par Moïse pour sortir les Hébreux du désert et leur faire retrouver leur place, leur terre. Et Karaba, elle est exclue du village, elle est exclue de la communauté, parce qu'on n'a pas compris sa souffrance. Les hommes ne l'ont pas compris, les femmes ne l'ont pas compris. Le premier qui comprend ça, c'est ce petit initié qui s'incarne, qui ne connaît pas son père, parce que son père fait partie des violeurs qui sont prisonniers et paralysés par la sorcière. Et en enlevant l'épine de la sorcière, elle va revivre une catharsis de son viol collectif insupportable. Mais après, tout d'un coup, elle se rend compte qu'elle ne souffre plus. Et elle se rend compte que quand elle passe dans la nature, plus rien ne meurt. Parce que comme elle était devenue stérile par ce traumatisme, elle en voulait aussi aux femmes d'avoir des enfants. Et qu'elle ne pourrait pas, ou qu'elle croyait qu'elle ne pourrait pas en avoir. Donc en guérissant cette femme, en la libérant de sa souffrance, Kirikou redonne la fertilité à cette femme. Et puis le petit Kirikou lui demande si elle peut l'embrasser. Alors elle dit, mais je ne peux pas faire ça. Elle qui a été victime de pédophilie, elle se dit, mais je ne peux pas faire ça. Elle dit, si, s'il te plaît, je t'ai délivré. « Délivre-moi, donne-moi un baiser. » Et en lui donnant ce baiser, elle libère son hypophyse. Et on le voit grandir. Bon, ça c'est dans le conte, c'est possible évidemment, mais c'est pour montrer qu'il y a plein d'hommes dans notre société qui sont en fait avec un corps d'homme, mais à l'intérieur ce sont des petits garçons qui ont peur de devenir des hommes parce qu'ils portent une mémoire d'hommes violeurs, violenteurs, abuseurs, des femmes en particulier, puisqu'il y a énormément de femmes qui se font abuser par les hommes. Et donc, en faisant ça, Kirikou peut vraiment devenir un homme dans sa pleine puissance, parce que Kirikou, il avait peur de la puissance mal utilisée, puisqu'il sait, il a la mémoire de tous ces hommes qui ont abusé de leur puissance. Et la sorcière, comme elle a été abusée par cette puissance, elle a développé des pouvoirs magiques pour que plus jamais on puisse abuser d'elle. Et donc elle est devenue une sorcière avec des pouvoirs magiques. Mais le grand-père de Kirikou lui explique, quand il lui dit « Mais moi j'ai peur de la sorcière, tu pourrais pas me faire un gris-gris, grand-père ?»

0: Il dit non, surtout pas de gris-gris. Les gens qui ont des gris-gris, c'est parce qu'ils ne sont pas dans leur puissance, ils ont peur. Donc si tu fais ça, tu n'as aucune chance par rapport à elle. Utilise ta puissance, réveille ta puissance. Et donc c'est un conte magnifique pour réveiller la puissance des hommes, à condition qu'ils apprennent les erreurs de leurs ancêtres et ne l'utilisent plus de manière abusive. Être des vrais rois, être des vrais dirigeants. Et un vrai roi, c'est quelqu'un qui respecte sa reine, c'est quelqu'un qui respecte le féminin. Parce que comme le dit la tradition hébraïque, la femme, de par le fait qu'elle a reçu de Dieu la capacité d'enfanter, elle a cette connexion avec Dieu que l'homme n'a pas. Et il a besoin de la femme pour avoir cette connexion. Mais des fois, comme l'a montré le mythe des patriarches et des matriarches d'Israël, eh bien, les femmes reçoivent la semence de Dieu, mais elles ont oublié qu'elles doivent la partager avec l'homme. Et donc du coup, tant qu'elles ne partagent pas, elles sont stériles. C'est le mythe de Sarai et Abraham qui sont stériles pendant des années. Et puis malheureusement, et ça c'est toute l'origine du drame juif, c'est qu'ils n'ont pas gardé la conscience de ça aujourd'hui. Et donc Sarai, ayant peur de perdre son pouvoir, son privilège d'être la femme d'Abraham, à qui Dieu a promis une grande descendance, elle lui dit, si Dieu t'a dit que tu devais avoir une grande descendance, fais-la avec une autre femme. Et Abraham dit, puisque ma femme me dit de le faire, je vais écouter ma femme. Donc il fait un enfant avec Agar, qui est son premier-né. Et son premier-né, c'est Ismaël. Et puis après, ça l'embête quand même, parce que quand les trois archanges vont passer dire bonjour et changer quelque chose, et qu'elle va se retrouver enceinte d'Itsak, le deuxième fils d'Abraham, mais son premier fils à elle, elle est embêtée parce qu'il y a l'autre qui est le premier-né d'Abraham. Pas d'elle, mais d'Abraham. Et donc elle va faire partir la deuxième femme d'Abraham, mais qui est la première mère de son premier fils. Et donc c'est le conflit homme-femme, là, par rapport à la maternité. Et donc, est-ce qu'on est premier par le père, ou est-ce qu'on est premier par la mère? Et en fait, comme le disait très justement mon épouse Judith, nos parents ne sont pas nos parents, nous sommes des enfants de l'univers, nous sommes des enfants de Dieu, donc c'est une question idiote de se disputer depuis autant de millénaires pour savoir qui est premier. Est-ce que c'est les Ismaélites qui sont les premiers, ou est-ce que c'est les descendants de Jacob qui va devenir Israël, c'est-à-dire les Israélites? En fait, c'est des demi-frères ou des demi-cousins, et donc c'est un conflit de cons, quoi, hein. Le conflit israélo-palestinien, et les uns comme les autres, ils manquent d'une sagesse profonde, ils devraient refaire leurs arbres généalogiques, ce que je fais avec tous les Hébreux et tous les Ismaélites que je reçois en consultation. Je leur dis, arrêtez de faire des conneries, hein. Vous tapez sur la gueule, faites votre arbre, et puis réconciliez-vous. Ok, vous n'avez pas la même mère, vous avez vu aujourd'hui combien de divorces il y a, vous avez vu combien de mecs ont plusieurs femmes, combien de femmes ont plusieurs mecs, combien d'hommes ont plusieurs enfants avec des femmes différentes, à commencer par moi, et combien de femmes ont des enfants avec des hommes différents. Là, justement, les temps, ils sont là pour dire que les enfants ne sont pas nos enfants. Ils passent à travers nous, ils peuvent passer par des pères différents ou par des mères différentes. Et alors, est-ce qu'on va se taper sur la gueule? Un thérapeute avec qui on travaillait, il disait, il ne faut pas parler de famille recomposée, il faut parler de famille arc-en-ciel. Et voir qu'au-delà des pères et des mères, et on a les 12 coups de midi, justement, pas de minuit, juste à ce moment-là, en fait, on est des familles arc-en-ciel. Et les familles arc-en-ciel, l'arc-en-ciel, je ne sais pas si vous savez, c'est le symbole de la déesse de la médecine. Iris.
1: 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Toutes les nuits, le père de Yona partait à la pêche. Toutes les nuits, Yona restait à la maison, blottie dans son lit. La nuit dans ton lit blanc, tu murmures les histoires des saisons. Les tempêtes et les vagues qui s'échouent sur la plage en chanson. Et quand ton père s'éloigne tous les soirs dans la mer, tu frissonnes. Tu confies à la lune ses voyages

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1: 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Nous allons retrouver notre invité, Edouard Van Bogart.
2: Le domaine arc-en-ciel où on avait le congrès ce week-end, et c'est sous l'égide de la médecine. Donc les gens qui disent ouais, c'est pas de la médecine, mais c'est le pendant féminin d'Hermès. Le caducée d'Hermès, c'est le côté masculin de la médecine, et l'arc-en-ciel, c'est le côté féminin de la médecine. Et quand les gens auront assez d'intelligence que pour unir le côté masculin et le côté féminin de la médecine, on aura de la médecine intégrative, ou mieux que intégrative, parce que actuellement le terme intégratif, c'est on intègre, mais comme on intègre les femmes maintenant petit à petit dans le monde professionnel, donc on intègre les femmes, mais on ne coopère pas encore masculin-féminin. On intègre, mais les femmes, elles doivent suivre les lois masculines dans la société. Et en médecine, c'est pareil, quand la médecine intègre une médecine alternative, et lui dit d'accord, bon, tu peux venir, mais c'est nous qui dictons les règles. Donc c'est selon nos règles. Donc par exemple, l'intégration de l'ostéopathie, c'est une catastrophe. Parce qu'ils ont dit, bon, tout ce qui est mécanique, d'accord, mais tout ce qui est viscéral, tout ce qui est spirituel, vous oubliez. Sinon, on ne vous intègre pas, vous n'aurez pas votre agrégation en médecine intégrative. Donc là, il y a encore un énorme cheminement à faire pour réunir le côté hermétique, Hermès, et le côté arc-en-ciel d'Iris. C'est-à-dire qu'on peut apposer des couleurs différentes, et c'est dans l'apposition de ces couleurs différentes, aussi bien classiques que alternatives, même si je n'aime pas trop le mot alternative, parce que alternative, ça veut dire à la place de. Si on met toutes les couleurs ensemble, et si dans la société, chacun apporte sa couleur, parce que le nombre de couleurs est infini. Par exemple, les Esquimaux, ils ont 1000 tonalités de blanc. Ils sont capables de distinguer le blanc d'un reflet, d'un blanc d'ours, d'un blanc de phoque, d'un blanc de... Donc il y a 1000 nuances de gris et 1000 nuances de blanc. Et c'est en apposant toutes ces nuances qu'on arrive à faire un arc-en-ciel, et chaque couleur de l'arc-en-ciel contient des milliers de nuances de couleurs. Et je pense que c'est vers ça qu'on chemine. Et les mythes, ils nous aident à ça.
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4: Alors tu l'appelles pas médecine alternative, tu l'appelles comment ?
2: Médecine sensitive coopérative. Le côté médical, c'est le côté très masculin. Le côté sensitif, c'est le côté féminin. Et coopératif, c'est vraiment l'alchimie de la coopération du sensitif et du rationnel. Donc on peut combiner la pensée avec le ressenti, et c'est ce que nous faisons dans notre cheminement de couple et de transmetteur, mon épouse et moi. C'est vraiment, elle est là, un sensitif incroyablement développé depuis toujours, qui a été renforcé certes par son coma, mais qu'elle a vraiment cultivé par la danse, par ses lectures et tout ça. Et moi, j'ai eu la chance dans mon parcours d'être un peu Asperger. Et donc, je n'ai pas toujours eu facile dans la sociabilité. J'ai dû faire de gros efforts pour vaincre ma timidité, pour sociabiliser. J'ai longtemps quasiment pas eu d'amis. Et puis, c'est grâce à mon passage dans la faculté de médecine, où j'ai été délégué étudiant, où j'ai appris à communiquer, à parler à un auditoire de 600 futurs confrères en quelques secondes, entre deux cours, que j'ai appris à rentrer en relation avec tout le monde. Donc j'ai été très très apprécié par mes confrères, qui ne savaient pas que je partirais dans l'autre côté duquel le côté obscur de la force à leurs yeux, mais qui n'est pas pour moi obscur, qui est une autre manière d'appréhender la lumière, parce que comme disent les Hébreux, les ténèbres, c'est de la lumière qui ne regarde pas vers Dieu. Donc j'ai été dans ce côté qui pour eux est ésotérique, obscur, pour pas dire satanique comme diraient certains, ou immatériel, ou impossible parce qu'on est au-delà du nombre d'Avogadro. Et pourtant, j'ai pu obtenir j'ai pu participer, c'est pas moi qui les ai faites, à des guérisons absolument incroyables en utilisant des choses que la médecine refuse d'accueillir, de reconnaître aujourd'hui. Et cette coopération, coopérer, c'est les esclaves travaillent. Et le mot travail vient du latin tripalium, qui est un instrument de torture. C'est un pic à trois têtes qu'on plante dans les muscles pour arracher les muscles. Et donc, les esclaves qu'on dominait, on les torturait. Il y a encore lors des colonies, quand un esclave se rebellait, on coupait sa main ou on coupait la main de son enfant pour l'obliger à travailler au service d'eux. Donc le travail, le monde du travail, c'est un égrégore de souffrance et d'esclavage. Il suffit de regarder comment ont été construits les stades au Qatar pour la Coupe du Monde. C'était de l'esclavage pur et simple. Donc l'esclavage est loin d'avoir disparu. Et par contre, le monde de ceux qui œuvrent, et on a les alchimistes, on a les artistes, et on s'efforce vraiment à ne plus utiliser le mot travail, parce qu'il est lié à cet égrégore d'esclavage, et à œuvrer à la gloire de Dieu, à œuvrer à l'incarnation de cette lumière, comme le font les alchimistes, les artistes, les religieux aussi. Hein. Il y a des œuvres religieuses, il y a des œuvres astrologiques, donc tous les gens qui œuvrent avec la lumière utilisent ce mot-là. Et donc c'est comme ça qu'on a œuvré sur la généalogie avec les trois aspects de l'alchimie, l'œuvre au noir, l'œuvre au blanc et l'œuvre au rouge. Parce que la transmutation alchimique, c'est ce qui, pour moi, va permettre de passer à un nouveau monde.
4: Et tu es médecin ?
2: Et j'exerce comme médecin. Je ne suis pas médecin, je suis moi. Mais j'exerce comme médecin, j'œuvre comme médecin. Et jusqu'à preuve du contraire, j'ai toujours le droit d'exercer par le monde d'en bas.

0: Alors, les anciens Grecs disaient quelque chose de très que j'aime beaucoup par rapport à la connaissance, c'est que la connaissance a 8 piliers. 4 exotériques, donc que tout le monde peut voir à l'extérieur, et 4 ésotériques que tout le monde ne voit pas et n'a pas envie de voir. Et ça fait très très peur, les 4 piliers ésotériques. Donc les 8 piliers, pour savoir de quoi on parle, ce sont au niveau exotérique les sciences, qui ont remplacé maintenant au pouvoir les religions, les arts sont exposés, les religions sont exposées dans les cathédrales, dans les synagogues, dans les mosquées, dans les temples, partout, et les philosophies. Les philosophes aussi ont place publique, jouent un rôle important dans la société visible. Et puis derrière, il y a les 4 piliers de la connaissance ésotérique, que sont l'alchimie, la magie, la cabale et l'astrologie, qui font assez peur et qu'on traite de secte ou de ceci ou de satanique, etc. L'alchimie, c'est quelque chose qui existe dans la nature. C'est la transmutation biologique. C'est-à-dire que en chimie, on associe des atomes pour faire des molécules. Les alchimistes, eux, quand ils associent des atomes, c'est pour faire des nouveaux atomes. Donc l'alchimie, c'est l'art de transmuter, de créer du nouveau à partir de choses existantes. La magie, c'est quelque chose qu'on connaît maintenant en neurosciences. Il y a même un confrère qui a écrit un livre, Le cerveau magicien. Le cerveau fait des images. Et le mot image est l'anagramme parfait du mot magie. Donc le cerveau fait des images et on n'a pas la capacité de travailler sur les faits, mais on a la capacité de travailler sur les images qu'on se fait des faits. Et en fait, notre cerveau n'a pas la capacité de connaître la réalité, il ne la connaît qu'à travers les images mentales qu'il en fait. Et donc si nous faisons des images du monde que nous ne connaissons pas vraiment, nous pouvons moduler ces images et donc faire de la magie. Et comme ce sont les images mentales qui conditionnent le fonctionnement de tous nos systèmes corporels, en changeant les images, on change les émotions et on change épigénétiquement l'expression de nos gènes. Et c'est pour ça que la magie, et aujourd'hui l'imagerie médicale, mais elle est encore très très rationnelle, on fait des images de comment c'est à l'intérieur, et puis en neurosciences de comment ça fonctionne, donc on a de l'imagerie fonctionnelle aujourd'hui qui permet de voir par où ça passe dans le cerveau, par où ça passe dans le corps, etc. Et on se rend compte que c'est extrêmement magique. Quant à la kabbale, la kabbale, ça vient du verbe hébreu kibel qui veut dire accueillir. Et le féminin a cette capacité d'accueillir Dieu, mieux que le masculin qui est beaucoup plus orgueilleux, beaucoup plus à vouloir tout savoir ou à croire qu'il sait tout. Et c'est là que la dimension sensitive est capitale. Le kabbaliste et les premiers rabbins, ils avaient cette capacité d'écouter le roi, comme les saints ont la capacité d'écouter l'Esprit Saint, comme les prophètes ont la capacité d'écouter Dieu, parce que ce sont des êtres sensitifs. Et on a voulu éliminer tous les êtres sensitifs au profit des êtres rationnels, intellectuels, qui est très bien aussi, en association avec le sensitif. Et donc, avec mon épouse, elle est une ultra-sensitive, ultra-sensorielle, et moi, j'ai quand même acquis énormément de connaissances intellectuelles, mais par l'expérience, pas par les livres. Et donc, quand on met nos savoirs et nos ressentis ensemble, on arrive à faire quelque chose d'assez unique, je pense, en tout cas qui est apprécié par tous les gens que nous rencontrons. Et parfois, on se dispute, parce que, on a, comme elle disait très bien dans l'interview précédente, tout l'héritage des conneries de nos ancêtres en matière homme-femme. Et donc, je lui dis toujours, il faut qu'on organise un séminaire. Parce que je pense vraiment qu'on a des choses à apporter au monde dans la relation homme-femme, même si elle croit qu'il faudrait qu'on soit parfait, qu'on soit un couple totalement illuminé avant de pouvoir faire ça. Je pense être plus humble qu'elle à ce niveau-là en disant commençons et on pourra déjà faire avancer les couples avec ce qu'on est en capacité de les faire avancer. Et que c'est dommage de ne pas le faire. même si c'est déjà un morceau de chemin, les gens qui viendront à nous vont nous ouvrir les portes de la salle suivante, un peu comme dans le château où on est ici, qui nous ouvriront sur la porte suivante, et puis sur la porte suivante, et puis sur la porte suivante. Et chemin faisant, on sera porté par les couples qui viendront à nous pour travailler cette histoire. Et les couples, ben, c'est quelque chose qu'on retrouve beaucoup dans les mythes. Hein, on les retrouve déjà dans les dieux. Hein, les couples entre les dieux, c'est pas toujours évident. Déjà, le couple premier, Zeus et Ra, avec toutes les infidélités de Zeus, toutes les magouilles des rats, etc. Voilà.
1: Mais on est influencé par la mythologie grecque, nous, ici. Donc, mais c'est des histoires qui finissent toujours mal, non ?
0: Alors, c'est pas qu'on est influencé. C'est que, pour moi, la mythologie parle des histoires. Si on reprend le conte de Kirikou, ça parle de la pédophilie. Ça parle de la stérilité, des origines de la stérilité. Le mythe d'Abraham et Sarah et des trois patriarches, matriarches, ça parle de la stérilité liée au fait que quand la femme reçoit la semence de Dieu, la partage pas avec son homme. Au départ, Abraham et Sarah, ils s'appellent Abraham et Sarah. Et Sarai, avec un yod à la fin. La semence de Dieu, la dixième lettre de l'alphabet hébraïque.
2: La mythologie, ce vaste théâtre de l'éternel humain, a toujours été pour nous un miroir dans lequel se reflètent nos désirs les plus enfouis et nos peurs les plus profondes. Nos héros et héroïnes mythiques, leurs aventures et tragédies, sont autant de miroirs dans lesquels nous nous reconnaissons, car leurs histoires sont, au fond, les nôtres.
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1: Et cette semence, est-ce que Joseph est le père de Jésus, justement, parce que c'est un mythe qu'on répète chaque année le 25 décembre.
0: Alors je ne pense pas que Joseph soit le père biologique de Jésus, mais c'est un très bel autre mythe qui semble avoir une réalité historique à laquelle je crois volontiers. Joseph, c'est celui qui a la capacité d'aimer un enfant qui n'est pas de sa biologie et de sa génétique. Donc c'est l'archétype du beau-père qui a de l'amour. Et ma fille aînée, elle a été plus élevée par son beau-père, qui est un homme, qui est un archétype de Joseph, qui l'a aimé à la limite même mieux que sa fille biologique, qui n'était pas tout à fait désirée peut-être. Pas par lui, c'est un homme d'amour. Et en fait, moi, j'ai aussi élevé les enfants de mon épouse, qui sont pas les miens biologiques. Et là, on retrouve vraiment cette phrase de Khalil Gibran dont elle a parlé. Nos enfants ne sont pas nos enfants. Ils passent à travers nous, mais ils ne sont pas de nous. Hein, donc on n'a pas le droit de posséder la semence et on n'a pas le droit de posséder ses enfants. Or, ce qu'on voit souvent, c'est que les mères ont très très peur pour leurs enfants. Hein, parce qu'il y a des guerres, il y a de la maltraitance, notamment des petites filles, mais des petits garçons aussi avec la pédophilie. Et donc, on voit que les mères ont tendance à vouloir posséder leurs enfants comme Sarah possède le yod. Elle a reçu le yod, elle veut le préserver, etc. Mais c'est justement en empêchant la semence d'être partagée, en empêchant ses enfants d'être partagés à la vie, qu'on les tue.
1: C'est comme le roi David, quand il a voulu séparer les deux mamans du même enfant. Si tu connais ce mythe,
0: c'est pas séparer les mamans. Ces deux femmes, je peux préciser parce que c'est important. Il y a une mère génétique et une autre femme qui dit que c'est son enfant. Donc elles viennent toutes les deux en disant c'est notre enfant. Et le roi David, qui a énormément de sagesse, dit ben alors c'est pas un problème, donnez-le-moi. Il prend son épée et il dit je vais le couper en deux, vous aurez chacun la moitié. Ce qui veut dire que l'enfant sera mort. Et donc, dans ces conditions-là, il y a quand même un rôle de la génétique, parce que la mère biologique préférera abandonner son enfant pour le garder en vie. Ce qui me permet, avec le mythe de Moïse, d'expliquer à toutes les personnes qui ont été abandonnées par leurs parents, que de leur montrer que l'abandon est un acte d'amour. extraordinaire, extraordinaire. Parce que quand les soldats de Pharaon arrivent chez les Hébreux pour tuer tous les nourrissons, parce que Pharaon a appris par ses astrologues, etc., qu'il y avait un libérateur qui arrivait chez les esclaves hébreux, donc il a envoyé ses sbires pour les trucider, la mère de Moïse est la seule qui, plutôt que de garder son enfant jusqu'à la dernière seconde et le voir poignardé devant elle après avoir reçu des coups pour lui arracher, la mère de Moïse, elle a pris son petit, elle l'a abandonné sur le Nil. Et Dieu a beaucoup d'humour parce que le couffin de Moïse, il aurait pu s'arrêter dans les papyrus, il aurait pu mourir de déshydratation, il aurait pu se faire bouffer par des crocodiles, s'il y avait des crocodiles à l'époque dans le Nil, je ne sais plus. Et non, il arrive chez la fille de Pharaon qui est stérile. On revient sur le thème de la stérilité, dans le mythe, dans les archétypes, qui est stérile et qui prie le dieu Nil de lui donner un enfant. Et voilà que l'enfant que son père est en train de vouloir tuer et croit avoir tué, qu'il n'a pas tué, lui est donné. Et c'est la fille du Pharaon qui va élever Moïse comme un prince d'Égypte. Et ce faisant, il y a une guérison. Il y a une guérison du mythe d'Abraham et Sarai, parce que là, c'est un Hébreu qui est adopté par une princesse d'Égypte, alors que en amont, le premier fils d'Abraham, avec une princesse d'Égypte, a été répudié avec sa mère et mis de côté. Et donc Moïse va être élevé comme un prince d'Égypte et puis faire la guérison. Mais là, on voit que donc quand la mère abandonne son enfant, c'est pour lui sauver la vie et qu'il vaut mieux, quand on aime son enfant, on le garde pas 30 secondes de plus et qu'il meurt. On l'abandonne et on lui donne une dernière chance de vie. Hein, c'est comme le fameux film « Va, vie et deviens ». Cette femme éthiopienne qui voit la femme juive éthiopienne perdre son enfant et qui lui dit « t'as perdu le tien, est-ce que tu peux au moins sauver le mien ?» Et elle abandonne son enfant, elle le donne à cette femme juive qui part avec les Israéliens, et son fils va être élevé par les Israéliens, mais il va vivre. Et quelle est la chose la plus importante, quel est l'acte d'amour le plus important? C'est que nos enfants vivent. C'est pas qu'ils meurent parce qu'ils sont à nous, c'est qu'ils vivent, même si nous ne les élevons pas. Et c'est pour ça que j'ai beaucoup de reconnaissance, puisque la loi a voulu que mon premier enfant soit élevé principalement par sa mère, et donc son nouveau mari, qui est donc le beau-père de ma fille. Ma fille a été élevée par un autre homme. Moi, j'ai élevé en partie les enfants de Judith. Et je sais faire la différence entre mes enfants biologiques et les enfants qui ne sont pas biologiques. Mais je peux donner le même amour à tous les enfants.
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1: Alors en plus tu es médecin, mais en plus tu es devenu Jedi, parce que après Kirikou et la sorcière, là on est dans le film du Jedi, tu as les super pouvoirs de la connaissance.
0: Alors les Jedi, c'est très intéressant, parce que j'ai fait le décryptage des différents films de Star Wars, et là on est avec le règne astral, donc vraiment le règne de l'origine avec le Big Bang, etc., et avec la force spirituelle. Et en fait les Jedi, ils ont à se connecter à la force. Et on voit qu'il y a toute une problématique au père dans l'arbre généalogique. J'ai fait l'arbre généalogique des Wii Star Wars. Les Jedi, ce sont les Juifs. C'est assez intéressant de voir ça. Il y a la destruction de la Jérusalem céleste dans un des Star Wars. Je ne sais plus le numéro exact, parce que l'ordre varie selon l'historique ou selon l'histoire. Ils ont fait un petit peu avec des flashbacks, etc. Mais donc un Jedi, c'est quoi? C'est quelqu'un qui est capable d'accueillir le jet. Et le jet, c'est le yacht, c'est cette fameuse semence de Dieu. On pourrait discourir longtemps, mais évidemment pour faire le décodage de tous les Star Wars jusqu'à présent, on a besoin de plusieurs journées pour les décrypter. C'était un projet un peu fou que j'avais, mais techniquement je suis pas très bon, donc je l'ai pas fait. Mais j'adore Star Wars, et les gens qui disent « Ouais, c'est que des trucs de bataille, c'est des trucs pour les garçons », je dis « Ouais, c'est parce que les garçons, ils en ont besoin ». Parce que, justement, le problème des Jedi, c'est qu'ils perdent leur mère et ils ne connaissent pas leur père. Enfin, en tout cas, les héros principaux. Et c'est de nouveau. Il faut savoir que, par exemple, Star Wars a été fait, hein, puisqu'on est sur le thème des mythes, avec les conseils du plus grand spécialiste sur les mythes, les archétypes, etc., qui a servi de conseiller à George Lucas. Et donc, en fait, c'est très biblique, c'est très archétypial. Et du coup, ben, y a les batailles. Alors, les batailles, c'est des moments de repos. Mais ce qui est capital dans Star Wars, c'est d'écouter le maître Yoda, le maître du Yod. Hein, encore le maître de la semence de Dieu. Et lui, il dit des phrases extrêmement intéressantes, et surtout, il met toujours son verbe à la fin de sa phrase, pour insister que c'est le verbe qui est le plus important. Et donc, c'est vraiment pour accentuer sur le verbe, parce que le verbe est créateur, il peut être destructeur aussi quand il est mal utilisé, mais le verbe, et dans les mythes, les verbes sont extrêmement importants. Et je me sers beaucoup des verbes en médecine, parce que chaque personne, quand elle raconte son histoire, elle va utiliser des verbes bien précis. Et chaque maladie a son verbe. Chaque organe a son verbe. Chaque système a son verbe. Chaque personne a son verbe.
1: C'est pour ça qu'on dit maladie, donc il parle, donc chaque organe...
0: Du mal à dire. Et donc quand on dit mal, c'est une malédiction. Et quand on dit bien, c'est une bénédiction.
1: Le verbe, par exemple, quel organe, quel genre de verbe? Donne un exemple d'une maladie qu'on t'a soumise et que tu as détectée par le verbe.
0: Alors, on peut le faire avec toutes les maladies. Si on prend le système, le premier, qui est le système digestif, le verbe du système, c'est digérer. Digérer, c'est gérer de. C'est le propre du système digestif. Puisque, en fait, le système digestif, c'est de l'extérieur à l'intérieur. Oui. Et déjà, si on pouvait commencer avec tous les secrets qu'on a dans notre arbre généalogique et dans notre propre famille, nos foies pourraient aller beaucoup mieux. Et en Kabbale, le mot foie et le mot foie, avec et sans eux, sont des homophonies, donc ont quelque chose ensemble. Et donc le foie est le siège de la foi. Et quand on n'a pas foi, on n'ose pas tout dire. Donc comme on n'ose pas tout dire, on garde des secrets, on ne dit pas tout à l'autre, donc l'autre, il est en manque de verbe, puisqu'on ne lui dit pas tout. Et ça peut déclencher des pathologies du foie qui vont aider à révéler des secrets.
2: Aujourd'hui, nous avons eu le privilège de recevoir un invité qui nous a apporté une perspective unique sur ce lien entre la mythologie et notre vécu humain, Edouard Van Bogaert, médecin homéopathe à Bruxelles. Il est l'auteur de plusieurs ouvrages, dont le livre co-signé avec sa femme Judith Van Bogaert, Psychogénéalogie, manuel d'autodécryptage de votre arbre minute aux éditions Brochet, mais également le dictionnaire des codes biologiques des maladies aux éditions Brochet également. Pour ma part, je vous donne rendez-vous la semaine prochaine. Portez-vous bien. Bye.
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0: grosse facture, voilà pour toi.
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Et bonjour à toutes et à tous. Enchanté de vous retrouver pour plonger dans une actualité musicale tout en variété sur ce numéro 102 de Cordes Sensibles. Avec d'abord Depeche Mode pour Universal Soldier, extrait de l'album caritatif Help 2 de War Child Records. Puis Anna Calvi qui poursuit ses collaborations ici avec Iggy Pop et ce God's Lonely Man. Et dans un style très actuel porté par des basses groovy, la Britannique Elisa nous propose du dernier The Darkening Green, le titre For the Hell of It, juste pour le plaisir. On retrouve l'univers cinématographique d'Adrian Quesada et son tout nouveau projet, Trio Azzesino, et ce titre Infinito. Particulier aussi l'univers de Tom Misch, que l'on peut qualifier de soul à la douceur intense ou pop mélancolique. Full Circle, c'est l'album, et aujourd'hui Flowers in Bloom, c'est le moment. Direction le Congo avec Jocelyn Balou et son premier album solo Bozumba, ce titre Mobembo avec Jupiter Bokanji et la chorale Afro-Cœur. Un autre voyage ensorcelant, celui de la vocaliste virtuose Leila Martial, qui dédie un titre à l'enfant que je n'aurai pas. Entre poésie, électro et rap, le merveilleux Arthur Ellie se réinvente sur Au commencement. Et l'éclatant city folk d'Aaron Livingstone, alias Son Little, nous emmène dans toutes les directions, R&B, folk, blues, c'est ciselé, mélodique. Aujourd'hui, In Orbit. Purement et délicieusement folk, Alela Diane, In My Own Time. Un ancien titre de Soap and Skin, Pray. Puis chanteuse et bassiste du groupe Sunflower Bean, Julia Cumming, fait une pause en solo pour nous affirmer en toute beauté que sa vie lui appartient. L'album s'appelle Julia et ce titre, My Life. On retrouve ensuite John Greaves et ses chansons d'automne, aujourd'hui Séguidille, poème de Paul Verlaine. Premier EP pour le quartet Tiffany and the Nightbirds, porté par la vocaliste Tiffany Muzelek, No Moon at All, c'est du jazz intemporel. Du jazz au sommet aussi avec le trio du pianiste finlandais Aki Rissanen, Imaginary Mountains. Johnny Jazz, on l'avait évoqué, c'est la facette jazz de Johnny Mitchell, Combs Love. Et pour terminer, le fameux Cold Song du King Arthur de Purcell, dans cette toute nouvelle version par Jakub Józef Orliński avec le pianiste Michal Bill. Mais d'abord, le gros son de Depeche Mode, Universal Soldier.

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2: Et salut, bonsoir, bienvenue dans ce Global Metal Warming, dernier de cette saison, avant bien sûr nos retrouvailles en septembre, juste avant le festival Bridge to Hell, qui aura lieu à Cray. Alors c'est terminé pour les émissions hebdomadaires avant la reprise de septembre. Par contre, vous pouvez bien sûr retrouver tous les podcasts de cette dernière côté radiosynfé.com. Et puis, des rediffusions estivales de ci, de là, côté Erdiwa ou Radio Zigzag, pour les plus nostalgiques. Ce soir, et pour la dernière, j'ai finalement tranché à coup de hache. J'ai décidé, car si vous suivez l'émission, vous le savez, j'hésitais entre une dernière émission sur un festival de black metal qui aura lieu début juillet et qui s'appelle le Forest Fest, ou de refaire une dernière mise au point sortie d'album. Les deux étaient très tentants. Bon, voilà, j'ai craqué, j'ai sombré, ou plutôt j'ai plongé dans le Forest Fest, avec sa programmation exclusivement black metal. C'est pas si courant, et ce nom, plus qu'alléchant, le Forest Fest, ça sent bon les arbres, ça sent bon la fraîcheur, dans un lieu visiblement fort sympathique, 10 minutes après la frontière suisse, à la cabane de Chevenay. Une programmation très black metal donc. On ne pourra pas écouter 15 000 groupes durant une heure d'émission, puisque, si vous aimez le black metal, vous le savez également, généralement ce ne sont pas des titres courts, on n'est pas du tout dans le punk. On est plus dans le format un peu plus long. Que du bonheur! Alors c'est parti pour un petit survol de la programmation du Forest Fest, qui aura lieu les 10 et 11 juillet prochains, organisée par l'association La Horde Sécan. Il reste encore quelques places, alors n'hésitez pas à surfer du côté de leur page Facebook, par exemple, pour vous munir de billets si ça vous tente, parce qu'il n'en reste pas beaucoup, en fait. Belle soirée à vous, un Global Metal Warming Black Metal, pour apporter de la fraîcheur sur les ondes. On en a besoin, ça nous fera pas de mal. Embarquement immédiat.

Alors voilà, cette petite mise en bouche ou entrée en matière, un morceau dans les quasi 8 minutes, c'était le groupe South of Hell qui nous l'a offerte. South of Hell, c'est dans les styles des groupes Hypocrisie ou encore Decide, avec en line-up Yves Farge, Nicolas Lacroix, tous deux à la guitare, Maël Servanton au chant, Pierrot de Marco à la batterie et O.J. à la basse, un groupe français qui nous fait du bon death metal avec touches de black metal old school. Ce groupe a vu le jour dans les années 2000, formé par trois amis d'enfance fans de métal. Et leur première démo, elle est sortie en 2006. 2015, première.

qu'on s'en est écouté ce soir en introduction de cette émission de Global Metal Warming, et celui éponyme à l'album, Helfernum, qui termine, par contre, leur opus, finissant ainsi en trombe. Après un joli voyage, alternant entre de la noirceur intense, comme avec le titre Voice of War, et quelques poches d'air. En somme, on peut lire que cet album est un retour de très bonne facture. On peut lire également qu'on les attend de pied ferme, sur scène, et ça tombe bien, puisque sur scène, on va pouvoir les retrouver au Forest Fest à Chevenay, en Suisse, le 11 juillet. Comme je l'indiquais plus tôt dans cette émission, on ne pourra bien sûr pas écouter tous les groupes du festival, on survole juste comme ça la programmation du mieux possible. Et comme toujours, il faut bien choisir, et ce n'est pas évident, parmi tous ces groupes de qualité. Mais sur 2 jours de programmation, bien sûr qu'on ne pourra pas tout évoquer. Pour toucher un mot du Running Order, ordre de passage des groupes, de ce Forest Fest. Alors attention, je vais vous citer une horde de groupes avec mon accent toujours plus magnifique. Pour le vendredi 10, il y aura dès 14h20 Conquerors, 15h20 Trogne, 16h20 Oro, 17h30 Execration Rites, 18h40 Werewolf, 19h55 Drudensang, 21h25 Hierophante et 22h55 Manviera. Ça, c'est pour le vendredi. Je pense qu'on va faire une petite pause symbolique avant d'évoquer les groupes du samedi. Et cette pause, on va la faire avec le groupe Alchemia. Alchemia qu'on n'a pas cité, et non, parce qu'ils joueront le samedi 11. Tout comme South of Hell qu'on a écouté en début d'émission. Alors n'attendons pas davantage, et tout de suite, on s'écoute Toxicon par Alchemia, avant d'en parler un peu plus.

C'était Alchemia à l'instant, un groupe de black metal lillois assez récent, enfin tout est relatif, mais un groupe formé en 2020, actuellement composé de Alex à la batterie, Maxime à la guitare, James au chant, Assa à la basse et Marbas à la guitare. Leur tout premier album, c'était Abraxas, sorti en 2024. Le dernier à signaler, c'est Hexen, sorti en 2026, soit 2 ans après Abraxas. Visuellement, la pochette de cet album s'inscrit dans une esthétique sombre et ésotérique, en phase avec le titre de l'album et son obsession pour la figure de la sorcière et des marginaux. Teinte froide, symbole occulte et atmosphère de menace latente composent ainsi un écrin qui prépare l'auditeur à un voyage où la spiritualité déviante se mêle à une critique d'un monde en décomposition. On ne dira pas l'inverse par les temps qui courent. Une image de pochette qui suggère et laisse deviner un rituel en cours. Un second album qui globalement est décrit comme d'une maturité rare. Plus riche, plus nuancé et plus profond que Abraxax. Il confirme cette formation Alchemia comme un des groupes les plus intéressants peut-être de la scène black metal actuelle. Une production pensée dans les moindres détails, une écriture exigeante et une identité thématique forte. Avec cet opus, on coche un peu toutes les cases de ce qu'on pourrait attendre en tout cas d'un grand album de metal extrême de 2026. Du genre violent, certes, mais surtout habité, réfléchi et capable de hanter longtemps après la dernière note de Remnants. Et d'ailleurs, précisons que, même si généralement j'essaye de diffuser les titres plus récents des groupes, ce n'est pas toujours une obligation bien sûr, ni le cas, et le titre qu'on s'en est écouté là ce soir, Toxicon, était extrait, lui, de leur premier album, Abraxas. Alors pour plus de détails, d'infos et de titres, vous savez ce qu'il vous reste à faire. Vous pouvez également lire cette chronique complète qui détaille bien chaque titre du dernier album du côté de francemetalmuseum.fr/alchemia. À ce stade, ce que nous allons pouvoir faire, eh bien, c'est passer à la suite. Et la suite, alors je vais probablement faire un peu de steak tartare de Sharpie avec les noms de groupes. Et je m'en excuse. Là, on va s'écouter du Gornt. Groupe suisse, album Blutgraf, sorti il y a à peu près 1 an, qui traitait notamment des vampires. Un sujet loin d'être révolu, et heureusement, avec cet opus qui fonctionne très bien, tout comme les mythes locaux qui y sont abordés. En plus, comme touche locale, il y a apparemment ce qu'on n'entend pas forcément à la première oreille, le dialecte de Lucerne, qui s'impose dans cet opus. Un album décrit comme un petit bonheur en la matière, une formation qui officie dans un bon black metal traditionnel, comme on l'aime, si on aime le black metal toutefois, bien sûr. Avec celui-ci, on est plongé dans la seconde vague du black metal, à savoir celle d'obédience scandinave. Une totale dévotion à l'art noir. Des vocaux gutturaux. 7 morceaux pour une durée de 30 minutes, donc on va plutôt là à l'essentiel. L'album démarre à fond avec le titre qu'on s'écoute justement ce soir et qui a donné son nom à l'album, Blutgraf. Ce qui signifie le conte sanglant, à savoir Nosferatu. Une pochette concoctée par Julian, membre du groupe. Un visuel en noir et blanc, en osmose totale avec cette musique proposée. Un groupe suisse qui devrait faire parler de lui et qui va certainement faire danser nos tympans du côté du Forest Fest le samedi 11 juillet. Alors, écoutons-nous-le tout de suite, ce titre éponyme à l'album Blutgraf.

Après les Gaunt, on va passer dans la tête d'affiche, une des têtes d'affiche de ce festival, le Forest Fest, qui aura lieu les 10 et 11 juillet prochains. On n'allait pas ne pas les écouter, les Primordial. Mais avant, retournons un petit peu sur l'ordre justement de passage des groupes. On avait évoqué plus tôt le vendredi 10. Alors pour le samedi 11, sachez que ça commencera dès midi avec Host. Et puis après, ça enchaîne grave. 13h, Solfatare. 14h05, South of Hell, qu'on a écouté plus tôt. 15h05, Alchemia, qu'on a écouté plus tôt aussi. 16h15, Gaunt, qu'on vient d'écouter. 17h25, Schotze. 18h40, Decline of the High. 20h, Dark and Old. 21h30, Pestilential Shadows. Et Primordial, dont il est question là présentement, joueront pour clôturer tout ça dans un joyeux rituel, ou dans un rituel tout court, à 23h le samedi 11. Primordial, vous les connaissez forcément, ou quasi forcément, mais rappelons quand même que c'est un groupe initialement formé en 87 sous le nom de Forsaken par Paul Mac Hamley et Ciaran Mac Ulliam. Alors avec tous ces Mac, on pourrait s'en douter si on ne le savait pas déjà, il s'agit d'un groupe de black metal irlandais, originaire de Skerries. Les deux membres fondateurs du groupe sont toujours actifs dans cette formation, avec Nemzanga au chant, Simon O. Loguer à la batterie et Mikkel O'Flaughlin à la guitare. Du black metal qui peut être aussi décrit comme atmosphérique. Un style mélodique et épique qu'ils n'ont cessé d'affiner au cours de leur évolution de groupe, avec des racines folk, celtiques et bien sûr black metal. Eh bien oui. Leur dernier album à signaler, là, sauf erreur de ma part, c'est How It Ends, sorti en 2023. Alors ce qu'on va faire, parce que les morceaux ce soir sont riches et développés, on va s'écouter tout de suite ce titre, To Hell or the Hangman, sur les ondes du Global Metal Warming, bientôt au Forest Fest, quasi à la frontière suisse.

Continuons notre folle aventure au sein de la programmation du Forest Fest, festival black metal, du moins relativement axé black metal quand même. On continue avec la formation Hierophant, un groupe italien de death metal originaire de Ravenna, qui existe depuis les années 2012-2013. Au tout début de leur carrière, ce groupe jouait plus dans les styles punk, hardcore, sludge metal, mais quand même déjà influencé par le crust, le black metal et le grindcore. Et puis, leur évolution est allée vers des sonorités plus proches du death, en intensifiant les sons noirs, se rapprochant du coup du black need, death metal, dans leur plus récente production. Par exemple, leur cinquième album intitulé Death Siege est décrit, lui, comme un mélange de ces styles avec des morceaux typiquement dark, alternant avec d'autres sons plus proches du death. Leurs chansons sont caractérisées par, je cite, des percussions chaotiques, des voix piquantes et denses, et des guitares hurlantes. Comme influence principale, les membres du groupe citeraient Morbid Angel. Death Siege est sorti en 2022 et on va s'en écouter là tout de suite ce qui est le titre éponyme des Hierophant qui joueront eux, attention, si vous ne voulez pas les manquer, le vendredi 10 à 21h25.

L'avantage avec ces programmations de festivals black et de titres, du coup, black metal, death metal, c'est que les titres sont plutôt longs, alors vous avez plus de musique ce soir que de blabla. Ça peut être sympa aussi, je pense. Et puis pour cette dernière, comme je le disais plus tôt, le black metal apporte une fraîcheur non négligeable sur les ondes. En tout cas, c'est mon ressenti. J'espère que vous le partagez, au moins en grande partie. On va continuer ce partage et cette fraîcheur avec la formation Wretched, groupe américain de death metal, qui vient de Caroline du Nord, de Charlotte plus précisément, fondée par Marshall Wieczorek et Steven Funderburk en 2005. Dans leur style, les Wretched, alors je vais les peler quand même parce que si vous voulez le retrouver, ça va être plus simple, Wretched, incorporent dans leur style musical du death mélodique, du deathcore, mais aussi du technique death metal. Un joyeux programme, et parmi les membres actuels, on peut citer au chant Billy Powers, à la basse Andrew Grevey, batterie Marshall Wieczorek, membre fondateur du groupe donc dès 2005, avec Steven Funderburk, toujours bien présent lui aussi, à la guitare. Côté titre, on va s'en écouter ce soir et sans attendre davantage, parce que le temps passe très vite. Cette mélopée qui répond au doux nom de Pestilential Shadow.

Eh bien voilà qu'on arrive en fin d'émission, chers amis humains. Alors j'espère que, déjà, vous aimez le black metal et le death, sinon vous n'êtes peut-être plus avec nous, mais je suis sûre que si, pour cette dernière et pour ce fest qui fait envie, ça fait du bien aussi, on n'en avait pas encore parlé de celui-ci, de parler de différents festivals et pas que les énormes monstres, bien sûr, dont au final on n'a pas tellement besoin de parler, même si on est ouvert, on aime tout, hein. Enfin presque. Le Forest Fest, pour rappel, avant de vous laisser avec le dernier groupe de la programmation qu'on pourra évoquer ce soir, un festival organisé par la Horde Sekan, que vous pouvez retrouver notamment via leur page Facebook où ils détaillent bien toute la programmation, tous les groupes qui formeront ce festival, camping gratuit à côté du festival, en bordure de forêt, voilà, entre deux sessions black metal ou... quand ça vous chanterait, à vrai dire. Et il doit donc être fort possible de faire un tour dans la forêt, qui, on n'en doute pas, doit être des plus sympathiques. Des concerts de black death metal dans le Jura suisse, ça fait envie quand même. Alors si ça vous fait envie aussi, eh bien, n'hésitez pas donc à aller sur la page Facebook de l'association qui l'organise, la Horde Sekan, ou de retrouver la page de l'événement, qui se tiendra à la cabane forestière de Chevenay, page sur laquelle vous trouverez le lien pour vous munir de billets. Voilà, il n'en reste pas tant. Alors si ça vous tente, allez vite voir du côté de my.withevent.com/forestfestopenair13e édition. Avec une scène qui va prendre place sous les arbres, un cadre unique pour ce festival en plein air, avec non seulement le camping gratuit comme on l'a évoqué, mais aussi le parking gratuit. Bar et petite restauration sur place. Voilà, je vous laisse surfer un peu là-dessus et vous propose de terminer cette émission avec, je n'ai pas résisté, un groupe qu'on a rencontré il y a peu au Dark Medieval Fest du côté de Lamur sur Azergue, à laquelle une émission de Global Metal Warming est consacrée avec interview, que sont les Niçois de Dark and Old. Si vous voulez en savoir plus sur ce groupe, je ne vais pas en rajouter une couche là tout de suite, parce qu'on l'a fait il y a à peu près 3 semaines, mais n'hésitez pas à écouter et partager le podcast, à retrouver sur radiosynfé.com, émission Global Metal Warming, avec interview de Cervantes et Aldébaran, des Dark and Old, et qui nous parlent bien sûr, entre autres, de leur dernier album, le magnifique Fléau du Rocher, dont on s'écoute ce soir pour terminer cette émission de Global Metal Warming, et bien ce qui en est le dernier titre, et qui s'intitule « Pour le Royaume ». Alors allons-y, terminons avec les Dark and Old à retrouver au Forest Fest, le samedi 11 à 20h, juste avant Pestilential Shadows qu'on a écouté plus tôt, et Primordial à 23h, pour clôturer cette belle programmation. En vous souhaitant donc une très belle nuit, de beaux rêves black métalleux et death métalleux et plus encore, même si c'est pas métalleux, on vous en voudra pas. Et puis pour ce qui concerne les actus du Global Metal Warming, on se retrouve début septembre, ça paraît très loin, mais ça arrivera bien plus vite que prévu, comme d'habitude, en espérant ne pas trop griller cet été, même si on sait que c'est un peu le programme. Pour le futur imminent, en fait, prenez soin de vous, de tout ce qui vous entoure, bien sûr, la faune et la flore, en chie autant que nous. Excusez-moi ce terme quelque peu grossier, mais c'est un fait. Il n'y a pas que les humains, par contre, le bordel, c'est bien nous qui l'avons foutu. Mais on fait ce qu'on peut, on n'est pas des chambres à air, comme dirait mon ami Loïc. Alors prenez soin de vous. En période de forte chaleur, ne buvez pas que du liquide à bulles, mais aussi de l'eau, quoi qu'il y a de l'eau avec des bulles, me dit-on dans mon oreillette. Déposez également de l'eau pour nos chers amis, les animaux, les oiseaux, tout ça. Et sur ce, bel été à vous et à la rentrée. Si on ne se voit pas au Forest Fest, où je serai fort probablement, peut-être nous verrons-nous du côté de Cré pour le Bridge to Hell, 26 la Drôme, la maison, et pour tuer le blues de la rentrée, les 11 et 12 septembre 2026. À bientôt, place au Dark and Old tout de suite. Pour le Royaume, tel est le titre qui clôture également leur album Le Fléau du Rocher. Et quant à nous, eh bien, on se dit à bientôt et surtout, belle nuit à vous. Salut!

0: Il est minuit.
1: 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Il est minuit. 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